0: Il n'y a pas de fatalité. Donc vous n'êtes pas breton d'origine.
1: Voilà, malgré ce que pourrait laisser entendre mon prénom, non, je ne suis pas breton d'origine.
0: Bon. Et vous, Isabelle ?
2: Et moi, c'est pareil.
0: Vous n'êtes pas bretonne, non ? Moi non plus.
2: Je suis bretonne, je suis du sud Finistère.
0: Ah, oui.
2: Et moi, c'est pas dans la rue de Sème que je me suis dit que je resterais pas longtemps à Brest. Et quand je suis arrivée par le port, je m'étais dit, oh là là, c'est quoi cette ville avec ces grandes grues ?
0: Oui.
2: Et donc, ça fait 20 ans aussi que je suis dans la région.
0: Mais vous savez, on l'a un petit peu évoqué hors antenne tout à l'heure. Moi, je suis venu tout à fait par hasard dans la région aussi, puisque mon beau-frère avait été nommé à l'école de musique de Brest, qui était à l'époque l'école de musique et conservatoire maintenant. Il était là pour un an et puis il a fait toute sa carrière. Hein. Donc voilà, et donc on est venu en vacances et puis à la retraite, on est resté là. Et vous, Isabelle, qu'est-ce qui vous a amené à occuper ce poste de chargée de communication alors ?
2: J'ai fait mes études de géographie à l'UBO, à Brest.
0: Oui.
2: Et ensuite, je suis allée faire une année d'études à Angers, en tourisme et culture. Et puis finalement, il y a un poste de chargée de communication qui se développait à l'école. J'ai postulé et j'ai été engagée. Voilà comment je suis rentrée dans cet établissement.
0: D'accord. Vous aviez une formation de chargée de communication ? Pas du tout.
2: Pas du tout. Pas du tout. J'avais une formation de géographe et avec une petite teinture au tourisme et culture. Voilà tout ce que j'avais comme...
0: D'accord.
2: Comme formation.
0: Et donc, vous êtes bien rentré dans la peau du personnage assez rapidement ?
2: Ça va, Yannick.
0: Oui. Et vous, Yannick, Lucéa, donc vous étiez bibliothécaire au départ. Rien ne vous prédisposait à devenir directeur d'une école d'art ?
1: Non, c'est vrai. Enfin, avec le recul, peut-être quelques éléments dans mon parcours, malgré tout, mais y compris dans mon histoire familiale, parce que mon père peignait, etc. Mais si je dois retenir peut-être un élément de cohérence dans mon parcours professionnel, c'est le fait que j'ai toujours travaillé dans le secteur de la culture. Donc oui. Effectivement, donc, au départ, les bibliothèques, ce qu'on appelle la lecture publique. Ensuite, dans l'administration culturelle, puisque donc, j'ai travaillé à la direction culture de la ville de Brest.
0: Oui.
1: Voilà, donc là, avec un rôle, j'allais dire, un peu plus administratif, mais en même temps touchant l'ensemble de l'activité culturelle du territoire. Donc c'était quelque chose d'intéressant pour finir, effectivement, là, pour le moment, donc, comme directeur d'une école d'art.
0: D'accord. Ouais. Alors cette école, elle date de quand ?
2: Elle date de 1907.
0: 1907.
2: Alors elle date de cette époque parce qu'elle est liée en fait au développement de l'arsenal. Il fallait des sculpteurs, il fallait des dessinateurs. Mmh. Donc il manquait une école. Donc elle s'est développée grâce à la proximité de l'arsenal.
0: Et au départ, donc, c'était l'école municipale des Beaux-Arts de la ville de Brest.
2: Où des enfants venaient prendre des cours de dessin.
0: Uniquement des enfants ?
2: Des adultes, peut-être. On a très peu d'archives, tard, mais en fait, sur cette époque.
0: Ça s'est développé progressivement, oui. Et elle est école européenne supérieure d'art depuis quand ?
1: Alors, depuis 2010.
0: C'est récent.
1: Voilà, c'est tout à fait récent. L'école, les âmes, dans sa configuration actuelle, est une jeune école. Et en fait... Ce qui a justifié, d'une part, son changement de statut, d'une part, le regroupement des quatre écoles supérieures d'art qui existaient jusqu'ici de manière isolée et indépendante, c'est une volonté de l'État et une réforme de l'enseignement supérieur artistique, en fait, qui a fortement incité les regroupements d'écoles, en fait, pour gagner en taille, en visibilité, surtout à l'échelle européenne, et puis pour nous rendre plus forts, en fait, pour rentrer dans le système de l'enseignement supérieur, parce qu'aujourd'hui, les AB, comme toutes les écoles d'art en France, qu'elles soient nationales ou territoriales, ce sont des écoles qui sont entrées pleinement dans le secteur de l'enseignement supérieur, c'est-à-dire qu'en fait, on attribue des crédits exactement comme ça se passe à l'université. Enfin, on a opté pour ces règles-là. Les cursus sont les mêmes, les passerelles existent entre les filières. Donc voilà, on est un établissement d'enseignement supérieur. J'insiste vraiment là-dessus.
0: Oui. Et ça permet une meilleure cohérence des enseignements puisque il y a, je veux dire, un tronc commun sur l'ensemble d'un territoire.
1: C'est ça.
0: Oui. Et vous avez également ces quatre établissements, enfin ce réseau de quatre établissements, est-ce qu'il a aussi des relations et une mise en réseau plus importante avec d'autres établissements français ? Ou est-ce que vraiment vous êtes territorialement bien situé et puis il y a une muraille après l'île et Vilaine ?
1: Non, non, non. Oh Dieu, merci.
0: Ah bon.
1: On travaille ponctuellement avec pas mal d'écoles d'art en France.
0: Oui.
1: Voilà, là, par exemple, on a décidé de se voir plus régulièrement avec nos collègues de Loire-Atlantique.
0: Oui.
1: Parce qu'on a des choses à faire ensemble. Mais plus largement, on a des partenariats avec beaucoup d'écoles à l'échelle européenne, dans tous les pays d'Europe.
0: Bien sûr.
1: Donc,
0: oui.
1: C'est-à-dire qu'on y envoie des étudiants, des enseignants, etc. etc. Donc, je pense que ça a été un des effets bénéfiques, justement, de cette mutation des écoles et de ce basculement dans l'enseignement supérieur, que de, quelque part, nous obliger à nous ouvrir et à multiplier les partenariats, non seulement entre nous, entre écoles d'art, mais aussi avec d'autres établissements d'enseignement supérieur, comme des écoles d'ingénieurs, des écoles de commerce, comme des universités, etc. etc.
0: Donc vous êtes véritablement ouvert sur l'ensemble de pas seulement de la ville, mais également de la population.
1: Tout à fait, ouais.
0: Et vous avez combien d'enseignants à l'école, à l'antenne de Brest?
1: Alors à Brest, il y a 30 enseignants, donc il y en a 25 qui travaillent dans ce qu'on appelle le supérieur, donc c'est le cursus qu'on propose aux étudiants post-bac. Donc avec un cursus bac plus 3 et bac plus 5, là on a 25 enseignants. Et puis on en a aussi 5 pour notre activité cours public, qui est une activité donc qui concerne l'ensemble de la population. Et là ce sont des cours de dessin, d'expression plastique, de peinture, etc. qu'on propose encore une fois aux enfants, aux adolescents et aux adultes.
0: D'accord. Et alors qu'est-ce que vous enseignez comme discipline? Vous avez parlé du dessin, il y a la peinture, bien sûr. Qu'est-ce que vous avez d'autre?
1: Pour l'enseignement supérieur,
0: oui.
1: Ouais. Alors effectivement, dessin, peinture, photo oui. Numérique, photo argentique, vidéo. Qu'est-ce qu'on a d'autre?
2: Gravure,
1: ouais.
2: Graphie.
0: Ah oui.
2: Volume. Peinture, couleur.
0: Qu'est-ce qu'on n'arrive pas? Volume, c'est-à-dire
2: plus sous la forme d'installation, on va dire.
0: D'accord.
2: Moins sous forme de sculpture.
0: D'accord.
1: En fait, juste parce que c'est intéressant de le souligner, c'est vrai qu'on appelle encore ces écoles-là souvent les Beaux-Arts, École des Beaux-Arts.
0: Oui.
1: Donc ça fait longtemps qu'on n'enseigne plus les Beaux-Arts au sens strict, évidemment, dans ces écoles-là. Et elles ont suivi, en fait, l'évolution du monde de l'art.
0: Oui.
1: C'est-à-dire qu'aujourd'hui, on cherche à former des acteurs de l'art contemporain. Donc les disciplines qu'on enseigne, les matières qu'on enseigne sont en connexion avec les pratiques actuelles de l'art.
0: D'accord.
1: Ce qui est la raison pour laquelle, effectivement, on n'enseigne plus la sculpture comme on pouvait le faire il y a peut-être 50 ans ou 70 ans, avec des statues sur piédestal, etc.
0: Oui, tout à fait, voilà. Oui. C'est plus rodin.
1: C'est ça.
0: Oui, c'est très beau, hein, mais oui. C'est vrai que ça a évolué.
1: Mais on est passé à autre chose.
0: Oui, tout à fait. Oui. Et alors, c'est une école supérieure, donc on l'a évoqué, mais est-ce que vous faites également un enseignement initial? Est-ce que vous prenez des élèves bruts de décoffrage qui n'ont jamais pratiqué le dessin ou la peinture et vous les menez jusqu'à un enseignement supérieur, ou est-ce que ça, c'est dévolu à un autre établissement?
1: Alors, en fait, le processus est d'entrée à l'école et c'est un processus de sélection, à la différence de l'université. Donc,
0: oui.
1: On emploie le mot. Hein, c'est-à-dire
0: oui, non, mais moi j'étais directeur de conservatoire, on faisait la même chose.
1: Voilà, hein, c'est ça. Donc il y a un concours d'entrée.
0: Oui.
1: Concours d'entrée. Alors, on peut prendre des candidats ou des élèves juste après le bac, mais
0: oui.
1: Il faut qu'ils puissent témoigner d'abord, j'allais dire, d'un minimum de pratique artistique, mais surtout. Surtout d'une volonté, d'un souhait, d'une motivation, d'un engagement. Donc le choix, il peut aussi se faire uniquement sur ces critères-là. Mais il faut qu'on sente une envie, véritablement, et la motivation. Après, je ne vous cacherai pas je pense qu'on n'admettra pas, on ne prendra pas quelqu'un dont on sent que non seulement il n'a pas d'envie, mais il n'a pas de pratique, et qu'il a peu de perspective.
0: Donc, oui, il ne faut pas l'envoyer dans une impasse.
1: C'est ça.
0: Ouais, d'accord. Ouais.
2: Donc pour ce faire, en fait, on a un examen d'entrée tous les ans,
0: oui.
2: Qui est commun aux 4 sites de l'école, Brest, Lorient, Quimper et Rennes, et
0: d'accord.
2: Qui a lieu tous les ans au mois d'avril à Rennes sur 3 jours.
0: D'accord. Et les étudiants qui sont reçus, est-ce qu'ils sont affectés selon leur demande dans une antenne, ou est-ce qu'on peut les mettre, par exemple, s'il n'y a plus de place à Brest, est-ce qu'on peut les envoyer à Rennes? Rappelez-moi les 4. Alors il y a Brest, Rennes, Saint-Brieuc.
2: Non. Pas Saint-Brieuc.
0: Ah bon? Brest, Rennes,
2: Lorient
0: et Quimper. D'accord. Pourquoi pas Saint-Brieuc? Ils n'ont pas voulu?
1: Alors, Saint-Brieuc, pour l'instant, le statut est différent. Il y a effectivement une école municipale, mais qui est une école préparatoire. Donc, on a des contacts avec eux. Donc, en gros, ils forment des étudiants, enfin des élèves après le bac, à l'entrée dans les écoles supérieures d'art.
0: D'accord.
1: Voilà. Donc, on est effectivement en relation avec eux, on est en contact avec eux, on accepte régulièrement dans nos rangs d'étudiants des élèves qui sont issus de l'école de Saint-Brieuc, mais Saint-Brieuc ne fait pas encore partie de l'ESAB.
0: A vocation à venir un jour ?
1: Peut-être, oui.
0: Mais alors, eux font, par contre, plus de formation initiale.
1: C'est ça.
0: D'accord.
1: C'est ça.
0: D'accord. J'ai bien connu l'ancien directeur, qui est à la retraite, puis à mon âge, Jemin, ça vous dit quelque chose ?
1: Non.
0: T'es l'oncle de mon gendre. Mes gendres qui est violoncelliste et son oncle était directeur de l'école d'art de Saint-Brieuc. Eh bien, écoutez, on va voir tout à l'heure comment sont organisés les cours, quels sont les débouchés pour les élèves, comment se met en place le réseau, comment sont organisées les évaluations et les diffusions. Mais je voudrais que nous ayons maintenant notre première pause musicale. Alors, qu'est-ce que vous avez choisi comme premier morceau ?
1: Bon, je vais vous avouer que, un peu égoïstement, je vous propose d'écouter un de mes morceaux.
0: Eh bien, vous avez bien raison.
1: C'est gentil, puisque j'ai lancé un projet musical qui s'appelle Orville. Orville, c'est une sorte d'alter ego, c'est un personnage masqué en fait, derrière lequel je m'abrite. Donc, oui. Et donc, j'ai sorti un disque l'an dernier. Oui. Qui a eu le bonheur d'être un peu diffusé sur quelques radios en France. Et puis, donc c'est un projet personnel, forcément, auquel je tiens, donc, qui met en jeu des choses intimes, comme je crois dans tous les vrais projets artistiques.
0: Bien sûr.
1: Et donc, j'ai choisi, pour montrer que directeur d'une école d'art, ça n'empêche pas d'avoir une activité artistique, j'ai choisi donc de vous présenter une des chansons de l'album.
0: Alors, elle s'appelle comment ?
1: Alors, elle s'appelle « L'apnée dernière à Marienbad ».
0: Ah oui, vous êtes vraiment multifonction. Alors, la lecture, les arts, ce qu'on appelait les beaux-arts,
1: oui.
0: et la musique, qu'est-ce qui vous reste encore
1: Je ne sais pas.
0: L'architecture, oui, on va y venir tout à l'heure. Bon, eh bien, on l'écoute.

0: Yannick Lucea, Isabelle Laurent. Donc, on a vu ce qu'était l'antenne de Brest de l'école, du réseau national des écoles supérieures d'art et de design. J'ai oublié de le dire tout à l'heure, public de Bretagne. Alors, vous pouvez nous dire quelques mots sur le design, et puis après, on va parler de l'organisation du cursus des études, des débouchés.
1: Alors, l'ESAB, donc établissement régional, dispose de trois options. Il y a trois options qui sont proposées aux étudiants quand ils entrent. Il y a une première option qui est l'option commune aux quatre sites, qui est l'option un peu reine, qui est l'option art. Mmh. Donc on est avant tout dans des écoles d'art. Après, il y a une autre option qui est l'option design, effectivement, là qu'on trouve sur le site de Brest et sur le site de Rennes. Donc c'est du design, design d'objets, design d'espace. Et puis il y a une troisième option qui est une option qu'on appelle option communication, en fait, qui signifie plutôt design graphique, donc tout ce qui relève de l'illustration, de la communication visuelle, en fait. D'accord. Et cette option, on la trouve à Lorient et à Rennes.
0: Voilà. Plus spécialement à Lorient
1: c'est
0: et
1: ça.
0: Rennes. Oui, d'accord. Et vous, Isabelle, est-ce que vous intervenez dans ce... vous faites que de la communication.
2: Que de la communication en interne et en externe.
0: Et en externe, c'est-à-dire.
2: C'est-à-dire.
0: Alors externe, je comprends, mais interne.
2: Interne, bah, toutes les communications qui s'adressent aux étudiants, aux enseignants. Les conférences qu'on peut organiser, les workshops, les intervenants extérieurs qui viennent, les relations qu'on a avec d'autres établissements. Donc toutes ces informations-là, je les envoie aux étudiants et aux enseignants.
0: D'accord, parce que c'est pas simplement un établissement d'enseignement, je dirais, magistral. Vous avez aussi des manifestations en marge, si je puis dire, enfin
2: oui.
0: Intégrées aux études, comme vous disiez, des conférences. Alors
2: oui.
0: Vous faites venir des conférenciers de l'extérieur.
2: Tout à fait, des artistes, des designers, des théoriciens qui viennent parler de leur travail. Ça a lieu en général le mardi soir dans notre amphithéâtre.
0: Et ces conférences ou d'autres manifestations, hein, vous le direz peut-être tout à l'heure, est-ce qu'elles sont ouvertes uniquement aux étudiants ou est-ce qu'elles peuvent être ouvertes également au public extérieur?
2: Alors, elles peuvent être ouvertes au public extérieur, seulement on a un tout petit amphi d'à peine 100 places, donc on ne peut pas recevoir beaucoup de personnes extérieures, malheureusement.
0: Ah oui, parce que vous disiez tout à l'heure, vous avez 200 étudiants ici à Brest, donc s'ils viennent tous, ils ne peuvent pas entrer.
2: C'est ça.
0: Oui, finalement, ça limite. Bon. Alors, comment sont organisées les études? Voilà, les étudiants ont réussi au mois d'avril le concours d'entrée.
2: Il faut qu'ils aient leur bac.
0: Il faut qu'ils aient leur bac, oui, tout à fait. Oui, oui, oui. Il n'y a pas d'équivalence, il faut vraiment le bac.
1: Non, il y a des exceptions sont possibles. Donc entrer sur dossier, mais c'est vraiment c'est rarissime.
0: C'est d'accord, 80... c'est étudié vraiment au cas par cas.
1: Oui, voilà. Mais 99% de nos étudiants ont le bac.
0: Ont le bac, oui. Ce qui n'est pas une mauvaise chose.
1: Tout à fait.
0: Et donc ils entrent, ils ont choisi Brest, ils arrivent à Brest.
1: Oui.
0: Comment sont organisées les études?
1: Alors, l'enseignement supérieur artistique est structuré un peu de la même façon partout en France, parce que on dépend du ministère de la Culture,
0: oui.
1: Qui donc a un peu structuré tout ça sous forme de décret qu'on se doit de suivre. La première année est commune. Enfin, elle est commune à tous les étudiants, quelle que soit l'option qu'ils vont choisir par la suite.
0: D'accord.
1: Donc, c'est une année à la fois de mise à niveau technique, artistique et de découverte de la plus large possible. Voilà, des disciplines, des matières, des techniques qui sont proposés par l'école. Au sortir de la première année, à supposer que les étudiants aient obtenu le nombre de crédits nécessaires, donc je vous parlais de crédits tout à l'heure, c'est le même système qu'à l'université, c'est-à-dire qu'il faut un certain nombre de crédits à la fin de l'année pour pouvoir accéder à l'année supérieure. Au sortir de la première année, ils font le choix à Brest entre l'option art ou l'option design.
0: D'accord.
1: Donc ensuite, jusqu'à la troisième année, les enseignements sont structurés soit par ce qu'on appelle par module ou par discipline ou sous forme de projet. Par exemple, en design, il y a des projets de 6 semaines ou des projets de 12 semaines sous la conduite d'un enseignant, qui sont souvent des projets connectés à la vie réelle. Sous forme, par exemple, on va étudier un quartier. On a étudié le pilier rouge en design. En termes d'aménagement d'espace, voilà. Et à la fin de la troisième année, il y a un premier diplôme qui s'appelle le DNA, Diplôme National d'Art, qui vaut grade de licence, donc c'est l'équivalent de la licence. Donc l'étudiant a terminé son premier cycle, ensuite il a la possibilité, moyennant le passage devant une commission, de poursuivre en second cycle, donc en Master 1 et Master 2, pour avoir un diplôme de cinquième année qui s'appelle le DNSEP, Diplôme National Supérieur d'Expression Plastique, là aussi en art ou en design. Mais le passage de l'année 3 à 4 n'est pas automatique.
2: Et puis il n'est pas obligé de poursuivre ses nous, en fait. Il peut aller dans une
0: autre... Voilà, tout à fait. J'allais vous poser la question. C'est-à-dire qu'il peut vous quitter, pas parce qu'il est fâché, hein, mais tout simplement parce que pour l'opportunité de ses études, plus intéressant d'aller soit à Lorient, soit à Rennes,
2: ou même
0: de quitter la Bretagne.
1: Même au-delà, oui, bien sûr, ça arrive régulièrement, et c'est une bonne chose.
0: Oui, tout à fait.
1: Parce que l'étudiant, au fur et à mesure de son parcours, effectivement, va se spécialiser en termes de pratique.
0: Oui.
1: C'est-à-dire qu'en fait, le premier cycle sert à faire émerger des pratiques personnelles et un projet personnel. Donc, il peut se focaliser sur des disciplines très, très précises.
0: Oui.
1: Et c'est vrai que dans cette perspective-là, l'étudiant peut être plus à l'aise ou trouver davantage de réponses à ses questions ou à ses besoins dans une autre école.
0: Oui.
1: Par exemple, on a une étudiante là, qui est partie l'an dernier qui voulait faire de la danse. Donc, plutôt, voilà, danse, performance, c'est vraiment pas un de nos points forts ici à l'ESAB. Donc, oui. Elle est allée à Montpellier.
2: Mmh. Voilà. Quelqu'un qui voudrait faire de la photo, il y a une école nationale de la photo.
1: Il va à Arles.
0: Oui, voilà. Exact. Oui, tout à fait.
1: Et de la même manière, d'ailleurs, on attire des étudiants d'autres écoles viennent. Parce que voilà,
0: Alors, vous disiez donc qu'il y a un premier, un second cycle. Le troisième cycle, qui a vocation à venir un jour, permettrait d'aller jusqu'au doctorat.
1: C'est ça. Donc là, il y a actuellement une réflexion qui est menée conjointement à la fois par l'Association nationale des écoles d'art et par le ministère de la Culture pour savoir effectivement ce que pourrait être un doctorat en art et en design, un doctorat de création, donc en quelque sorte.
0: Hein.
1: Donc voilà, pour l'instant, on en est au stade de la discussion. Parce qu'effectivement, ça nous permettrait d'avoir le D, puisqu'on est dans le système LMD, licence, master, doctorat. Pour l'instant, on ne propose que la licence et le master.
0: D'accord. Comment sont organisées les évaluations
2: De deux manières, il y a des évaluations individuelles. Donc l'étudiant passe devant son enseignant, individuellement. Et par contre, il y a une deuxième sorte d'évaluation qu'on appelle les évaluations collégiales. Donc là, l'étudiant montre son travail à un collège d'enseignants.
0: D'accord.
2: Qui montre le travail qu'il a fait durant son semestre et sur les semestres précédents.
0: D'accord.
2: Une discussion qui s'instaure avec les enseignants.
1: Alors ça, c'est quelque chose qui va se répéter tout au long de sa scolarité. C'est-à-dire qu'on va lui demander, à l'occasion de bilan, de procéder à ce qu'on appelle un accrochage. C'est-à-dire qu'un accrochage, c'est la présentation raisonnée une sélection de ses travaux dans un espace donné, donc un espace d'exposition.
2: Une sorte de scénographie, en fait.
0: C'est une exposition, quoi.
1: C'est ça. Qui va devoir présenter un jury. Donc, non seulement il va devoir présenter les travaux, donc ça veut dire les commenter, en discuter. Donc,
0: d'accord.
1: Ça, c'est un point important. C'est-à-dire qu'il y a comme l'étudiant doit être en capacité d'argumenter, d'échanger, de répondre aux questions, voilà, de parler de son travail. Donc il faut qu'il l'objective en fait. Il faut qu'il prenne du recul par rapport à son travail et devant un jury de 3 ou 4 enseignants. Et ça, cette modalité de présentation de ces pièces, l'accrochage, c'est quelque chose qui se répète tout au long de son cursus. En fait.
0: D'accord, c'est une sorte de contrôle continu, quoi.
1: Mais sous cette forme-là.
0: Situation.
1: C'est ça. Oui. C'est ça, sous cette forme-là. Donc d'accord. Aussi bien en art qu'en design.
0: D'accord. Est-ce que vous offrez à vos étudiants la possibilité de diffuser hors pour la communauté du langage, j'appelais ça des expositions, hein, mais des accrochages, disons. Hein. Est-ce que vos étudiants ont la possibilité de diffuser leurs travaux à l'extérieur de l'établissement ? Ou est-ce que c'est quelque chose qui n'est pas prévu et même peut-être pas souhaitable ?
1: Si, enfin, on est dans une... Enfin, moi, j'ai cette volonté très, très, très ferme, en fait, d'ouverture de l'école.
0: Donc,
1: de valoriser au maximum ce qui se fait, ce qui se dit, ce qui se pense, ce qui se réfléchit dans l'école. Donc, ça veut dire que, par exemple, on a un certain nombre de... Des stages sont rendus obligatoires pour les étudiants. C'est-à-dire que c'est l'obligation pour eux d'aller se confronter à un autre milieu professionnel. Ça peut être un stage auprès d'un artisan, dans un centre d'art, auprès d'un professionnel, d'une société, etc., etc. Donc déjà, ça leur permet de découvrir un peu du monde professionnel. On organise nous-mêmes, en tant qu'école, des expositions. Par exemple, ces temps-ci, pas mal dans la salle des abords, la salle de l'université. Mmh. Voilà. Et effectivement, on favorise l'exposition de nos diplômés. Quand on est un étudiant diplômé, on a ensuite énormément de manifestations pour lesquelles on est sollicité à l'échelle nationale, hein, où on nous demande de recommander d'anciens étudiants de l'école. Et donc, on le fait. Donc, c'est-à-dire qu'on soutient nos diplômés. On met même à leur disposition des moyens techniques ou logistiques pour qu'ils puissent exposer et fabriquer leurs pièces dans les meilleures conditions. Et puis, pour ce qui est de nos étudiants, on les encourage. Oui. Par exemple, on a un espace de visibilité extérieure, une sorte de grand panneau dans notre cour qui s'appelle... On appelle ça le panoscope. Panoscope. Donc c'est un espèce de grand panneau qui fait...
2: Un 4 par 3, quoi.
1: Ouais, un 4 par 3. Voilà. Donc on sollicite nos étudiants pour y exposer des travaux sous forme d'images.
0: Donc ils
1: sont ensuite montrés aux personnes qui passent dans cette cour, c'est-à-dire tous les usagers du conservatoire, ceux de l'école d'art, ceux qui traversent ce pâté de maison pour accéder à l'autre rue, etc.
0: Ça passe pas inaperçu.
1: C'est ça.
0: Ah, oui. Et alors, vous disiez donc que vous essayez d'ouvrir, ce qui est très bien, au maximum sur l'extérieur. Est-ce que vous avez des relations organiques? C'est-à-dire, est-ce que vous travaillez avec d'autres établissements de la ville ou de la région, hors le réseau des écoles d'art? Par exemple, vous venez d'évoquer le conservatoire. Est-ce que vous travaillez avec le conservatoire? Est-ce que vous travaillez avec le musée? Est-ce que vous travaillez avec d'autres structures de la ville ou de la métropole, ou même plus large de la région?
1: Alors, par rapport aux établissements culturels que vous avez cités, oui, ponctuellement, on a travaillé évidemment avec Passerelle, le centre d'art,
0: oui,
1: avec le Quartz, on a des problèmes. Mais en fait, notre partenaire principal à l'échelle du territoire, c'est l'UBO, l'Université de Bretagne Occidentale. De plusieurs manières, d'ailleurs, on participe à la licence art, donc c'est une nouvelle formation que l'UBO a lancée à la rentrée. Licence art avec un S. Et donc, par exemple, nous, ESAB, on s'occupe de tout le volet d'enseignement des arts plastiques au sein de cette licence art. On a aussi un partenariat au sein de l'UBO avec leur Fab Lab, donc, qui s'appelle l'Open Factory, donc qui est un espace comprenant des imprimantes 3D, du matériel numérique comme ça qui est destiné aux étudiants et dont on profite aussi. Et on développe avec eux aussi un diplôme universitaire qui va être mis en place à la rentrée prochaine. Donc, j'allais dire, le partenaire principal qu'on a ici, c'est l'université.
0: D'accord. Isabelle, vous disiez tout à l'heure qu'à la création de l'école, ça avait été fait pour justement alimenter en quelque sorte l'arsenal pour les créateurs qui devaient travailler dans le cadre des créations de l'arsenal. C'est moins le cas maintenant, je présume.
2: Oui, c'est moins le cas.
0: Alors, quels sont les débouchés qui sont offerts aux étudiants quand ils sortent de vos établissements?
2: Alors, ça dépendra de l'option que l'étudiant aura suivie le long de son cursus. En option art, on peut évidemment penser qu'il peut devenir artiste, il peut travailler dans l'événementiel, il peut devenir enseignant. Mmh. Il y a beaucoup de métiers qui sont ouverts. En design, c'est aussi des métiers de designer, dessinateur...
1: Architecte d'intérieur, bien sûr.
0: Et les étudiants qui sortent de vos établissements, et dans celui de Brest en particulier, est-ce qu'ils arrivent à s'intégrer facilement? En d'autres termes, est-ce qu'il y a du boulot, quoi? Est-ce qu'ils arrivent à trouver relativement facilement du travail?
1: On est, en tant qu'établissement d'enseignement supérieur, tenu de régulièrement interroger nos diplômés pour savoir ce qu'ils sont devenus.
0: Donc on le fait
1: à 6 mois, 2 ans, 4 ans, je ne sais plus, Isabelle sait ça mieux que moi. Donc on a des statistiques assez précises en la matière pour savoir...
0: ce qu'ils sont devenus.
1: Exactement, et quels sont nos résultats en termes d'insertion professionnelle, pour dire les choses clairement. Donc là-dessus, on sait qu'on a des... Alors le taux d'insertion, il est quoi? De 80-85%?
2: C'est ce que j'aurais dit aussi.
1: Voilà. Donc il est correct. Il est correct. Je pense que, en fait, il faut se dire qu'on a vocation à former au sens large des acteurs de la création contemporaine. D'accord. Voilà. Il ne vous a pas échappé qu'on ne s'appelle pas école d'artistes, comme il y a des écoles d'ingénieurs. On n'a pas cette ambition, cette prétention-là. C'est-à-dire à dire que l'ensemble de nos diplômés sera artiste. Mais, voilà, des acteurs de la création contemporaine qui, effectivement, peuvent travailler dans la médiation, dans l'enseignement, dans la technique. Il y a pas mal de régisseurs de centres d'art qui sont des diplômés d'écoles d'art, et puis certains qui sont, pour le coup, effectivement, artistes ou designers.
0: Oui, mais est-ce que artiste, ça s'apprend?
1: Ça, c'est vaste débat.
0: C'est un autre débat. Bon, mais vous m'avez dit quelque chose tout à l'heure, en début de cet entretien, que j'ai retenu, et on va y revenir tout à l'heure, ce sont les cours publics. C'est-à-dire que non seulement vous formez, si j'ai bien compris, vous m'arrêtez si je dis une bêtise, parce que j'en dis souvent, vous formez donc des professionnels des métiers d'art, sous le vocable général, mais est-ce que vous formez également un public d'initiés qui aura vocation à pas faire une carrière dans ce type de métier, mais qui s'ouvrira justement à la création artistique?
2: Oui, on a des propositions de cours pour des enfants à partir de 6 ans, pour des adolescents et pour des adultes. Donc ce serait plutôt des cours de loisirs. Donc des cours de dessin, pratique artistique, expression personnelle, volume.
1: Design maintenant.
2: Design, on a des nouveaux cours depuis la rentrée.
0: Et donc ce sont les cours publics.
2: Il y a à peu près 300 personnes qui les fréquentent toutes les semaines. Oui.
0: Et il n'y a pas de sélection pour entrer pour ces cours.
2: N'importe qui. Il n'y a pas de prérequis en tout cas.
0: Pardon ?
2: Il n'y a pas de prérequis.
0: Voilà, c'est ça. Oui. C'est-à-dire que quelqu'un qui veut véritablement être sensibilisé et puis avoir une pratique peut venir et puis dans la limite des places disponibles.
2: C'est exactement ça, dans la limite des places disponibles.
0: Voilà, oui. Bon, ben, écoutez, dans la troisième partie de cette émission, on va en venir plus particulièrement aux journées portes ouvertes, à la journée, parce que je ne sais pas s'il y en a une ou plusieurs, on verra tout à l'heure, de samedi prochain. Mais pour l'instant, on va voir notre deuxième pause musicale. Alors, qu'est-ce que vous avez choisi? Est-ce que c'est encore une de vos œuvres?
1: Non, je ne vais pas pousser le vice jusque-là. Non, j'ai choisi un groupe anglais qui s'appelle Les Who, et qui a connu son heure de gloire dans les années 70. C'était en fait un petit clin d'œil que je voulais faire à toute une génération de musiciens, ces musiciens anglais des années 60 et 70, les Beatles, les Rolling Stones, etc., qui, pour beaucoup, ont fréquenté les écoles d'art en Angleterre. Donc, c'est quelque chose qu'on ne sait pas énormément, mais en fait, tous ces musiciens là, sont passés par des écoles d'art et auraient pu, si le hasard de la vie l'avait voulu, finalement opter pour une carrière d'illustrateur ou d'artiste ou de peintre, etc. Et finalement, non, ce sont des musiciens. Donc voilà, c'est les Who, clin d'œil aux écoles d'art anglaises.
0: Ils ont peut-être gagné plus d'argent en faisant de la musique.
1: Certainement.
0: Eh bien, on l'écoute.

0: Yannick, Lucéa, Isabelle, Laurent, donc vous organisez samedi, donc dans 3 jours, une journée porte ouverte. C'est la première fois ou c'est quelque chose qui est habituel?
1: Non, c'est très habituel, on l'a fait tous les ans.
0: Oui.
1: Et tous les ans en général au mois de février, juste après Azimut.
0: Oui.
1: Et juste avant les examens d'entrée pour que les futurs étudiants puissent visiter les écoles. Donc, samedi prochain, c'est Brest et mercredi, ce sera à Quimper.
0: Pour d'accord.
1: Ceux qui ne peuvent pas venir à Brest, ils pourront aussi aller à Quimper mercredi.
0: Alors, expliquez-moi, pourquoi je ne l'ai jamais su avant? Est-ce que c'est de ma faute ou est-ce que c'est vous qui avez manqué de...
1: Ou c'est pourtant, les deux? On a depuis quelques années une campagne de communication dans la
0: oui,
1: ville.
0: Oui, tout
1: on
0: à fait.
1: On a des
0: oui.
1: affiches qui sont diffusées dans la ville hein, cette semaine.
0: Oui. Voilà. Il faudrait que je regarde autre chose que mes chaussures en marchant. Parce que... Alors, d'abord, ce sera de quelle heure à quelle heure?
1: Alors, on accueille nos visiteurs de 10h à 17h en continu.
0: Oui.
1: Donc, tout le monde peut venir visiter l'école, hein, les curieux et les futurs candidats à l'examen d'entrée.
0: D'accord. Mais il n'y a pas que les candidats, c'est vraiment ouvert à tout public.
1: C'est-à-dire
0: que tous les Brestois peuvent venir, ils verront ce qu'est l'établissement, ce qui s'y fait. Alors, est-ce que vous allez expliquer l'organisation des études, la manière dont s'opérait la sélection?
1: Bien sûr, les enseignants seront là, les étudiants seront
0: d'accord.
1: là. Donc, c'est eux qui assurent les visites guidées. Et puis, s'il y a des questions, il y a un stand d'accueil pour pouvoir les poser. Pourront aussi poser des questions sur Erasmus, on n'en a pas parlé, mais nos étudiants peuvent
0: oui.
1: aller faire leurs études un semestre ou deux à l'étranger, en deuxième ou en quatrième année.
0: Oui.
1: Donc ça, on peut parler avec eux de ces échanges internationaux. Et surtout, ils visiteront les locaux et ils verront le matériel qu'on met à disposition de nos étudiants toute l'année.
0: D'accord. Et donc, est-ce qu'il y aura des travaux pratiques, en quelque sorte? Est-ce que ce sera uniquement magistral ou est-ce que...
1: Les étudiants laisseront leurs ateliers comme ils le sont tout le reste de l'année. Donc, ils pourront voir les travaux en cours, les travaux achevés, les maquettes, les peintures, les sculptures. Enfin, tout ce qui est, tout ce que les étudiants ont pu, jusqu'à présent, concevoir.
0: Et si quelqu'un arrive et dit ben, « moi, je voudrais bien essayer », est-ce qu'il aura la possibilité? Est-ce que soit les enseignants, soit les étudiants...
1: En sérigraphie.
0: Ah, bon,
1: faire
0: pas,
1: un peu de sérigraphie.
0: D'accord, oui, bon. Mais c'est possible.
1: C'est tout à fait possible, oui.
0: D'accord. Est-ce que c'est gratuit ou c'est payant, ces
1: entrées? Non, c'est gratuit.
0: C'est gratuit, donc tout le monde peut y assister. Alors, vous, c'est samedi, donc de 10h à 17h30. Vous m'avez dit Quimper, c'est le mercredi suivant.
1: 21.
0: Le 21. Oui. Est-ce que Lorient et Rennes vont organiser les mêmes manifestations?
1: C'est déjà passé.
0: Ah ouais. Bon. Mais là, je suis excusé de ne pas l'avoir su. C'est loin. Et vous l'organisez, vous m'avez dit, tous les ans, mais depuis quand?
1: Je saurais le dire.
0: Et alors, est-ce que vous avez pu évaluer les années précédentes la fréquentation de ces journées portes ouvertes?
1: C'est pas évident, je pense qu'on reçoit 200 personnes, je dirais ce nombre-là.
2: Mmh. C'est un public familial, hein. C'est très souvent des parents qui accompagnent.
0: C'est l'entourage des étudiants,
2: oui,
0: d'accord.
2: Oui, oui.
0: Mais ce qui serait intéressant, peut-être, c'est de faire venir des gens qui soient extérieurs. Enfin, vous avez une possibilité de les toucher un peu plus.
2: Quand je dis c'est familial, ce sont des parents qui accompagnent leurs enfants. Des
0: ah, autant pour moi.
2: Oui, voilà.
0: J'ai pas compris.
2: Oui,
0: tout à fait.
2: Oui. Donc, voilà, on a assez souvent le papa et la maman, ou le papa avec son enfant.
0: D'accord.
2: Voilà,
0: D'accord.
1: Et les futurs étudiants font la visite de plusieurs écoles, donc ça leur permet de jauger, de voir les locaux, le matériel dont je vous parlais tout à l'heure, qui
0: oui.
1: est mis à disposition des étudiants. Donc parfois, ils font un tour de Bretagne pour pouvoir visiter les 4 sites.
0: Ah oui, c'est une sorte de compagnonnage, quoi, en quelque sorte.
1: Ça arrive.
0: Oui. Mais qu'est-ce que vous attendez de ces journées portes ouvertes? Vous qui êtes dans l'intérieur de l'institution.
1: Je dirais une plus grande visibilité de notre établissement. Effectivement, on n'est pas beaucoup connu. Pourtant, on est juste à côté du conservatoire qui, lui, a plus de
0: notoriété.
1: Oui, il
0: y a des musées aussi, oui.
1: Donc, il ne faut pas hésiter à venir aux 18 rues du château.
0: Oui. C'est pas loin de Radio Neptune.
1: C'est vrai.
2: Ben, oui. Je pense que l'idée, c'est de donner une image la plus précise et honnête et réaliste possible de ce qu'est les absides de Brest, c'est-à-dire pour éviter les malentendus.
0: Donc, par exemple
2: Bah, je ne sais pas qu'un candidat s'imagine, par exemple, on parlait sculpture tout à l'heure, qu'on pratique encore la sculpture comme c'était le cas au 19e siècle. Ou alors, quelqu'un qui veut se lancer dans la bande dessinée ou veut faire des mangas, par exemple.
0: Oui.
2: C'est typiquement pas le genre de choses qu'on enseigne ici à l'ESAB. Il y a d'autres écoles en France qui sont spécialisées plus dans l'illustration, la bande dessinée, voire le manga, mais pas nous. Donc voilà, éviter qu'un étudiant se fourvoie parce qu'on ne répondra pas à sa demande. Donc là, il a sous les yeux un tableau, je pense, assez complet, finalement, en termes d'outils, de discipline, de ce qu'on propose et de ce qu'on est capable de proposer à l'étudiant.
0: D'accord.
2: Et juste là-dessus, je voulais juste souligner que dans le cadre de nos cours publics, on a un module de formation qui s'appelle ArtLab. ArtLab, ça a lieu le samedi, tous les samedis. Ça dure de 10h à 17h. Et ArtLab, c'est destiné en fait prioritairement à des lycéens qui s'interrogent pour savoir si qui ont envie d'intégrer une école d'art, mais qui se posent des questions. Et donc ça fait office en fait de classe préparatoire où on leur dit ce que sont les attendus de l'enseignement supérieur artistique, ce qu'on en termes d'exigences, et on les forme aussi à intégrer une école d'art.
0: D'accord. Mais vous pouvez également, vous l'avez un peu évoqué tout à l'heure, orienter les gens qui viennent vers vous. Par exemple, vous avez quelqu'un qui vous dit, ici à Brest, votre spécialité, c'est pas la bande dessinée. Quelqu'un arrive et qui vous dit, voilà, je suis la réincarnation de Walt Disney, je voudrais faire de la bande dessinée. Vous pouvez lui dire, il faut aller à tel endroit.
2: À Angoulême.
0: C'est le lieu effectivement qui s'impose.
2: L'école d'art est spécialisée logiquement.
0: C'est la logique des choses. Voilà. Oui, tout à fait. Il y a deux questions que je voulais vous poser. La première, vous venez un peu de l'évoquer, vous sensibilisez les lycéens qui se posent des questions. Quelles sont vos relations avec le public scolaire de la ville de Brest ou de la métropole ?
2: On sourit là, Isabelle et moi, parce que c'est...
0: Je vous vois sourire, ça se voit pas à la radio, mais...
2: C'est un sujet qu'on évoque très régulièrement.
0: C'est une bonne question.
2: La question est excellente parce que c'est un vrai souci pour moi. Et pour l'instant, ça me pose un problème que j'arrive pas à résoudre, qu'on n'arrive pas à résoudre. C'est
1: comment faire venir ces lycéens et ces collégiens chez nous?
2: Comment aller les voir? C'est-à-dire qu'on est très désireux de nouer des contacts avec l'éducation nationale, aussi bien les lycées, les collèges, d'ailleurs que les écoles primaires.
0: Oui, oui.
2: Très très désireux, mais on arrive.
0: Même maternelle d'ailleurs.
2: On n'arrive pas à forcer cette citadelle, en fait. Donc on n'arrive pas à trouver la porte. Donc je pourrais vous raconter mille et une anecdotes qui montrent qu'il s'agit véritablement d'une citadelle en l'état. Donc on n'a pas trouvé les bonnes clés, ou on ne parle pas le bon langage, mais il y a quelque chose qui, je veux le dire carrément, qui ne fonctionne pas et qui nous désole, parce qu'on aimerait beaucoup travailler plus étroitement avec eux.
0: Mais je vous l'ai dit tout à l'heure, moi j'étais directeur de conservatoire. Il existait à l'époque où j'étais en activité, mais ça existe toujours, ce qu'on appelle les classes à horaires aménagés. C'est-à-dire qu'il y a véritablement les élèves sont à la fois dans le collège-lycée et au conservatoire. Ça n'existe pas pour...
1: Ça existe en musique, et à la rentrée prochaine, il y a une classe qui s'ouvre au collège de Pennercleuse.
0: Pour
2: arts plastiques, oui.
0: Pour les arts plastiques.
1: Pour les arts plastiques.
0: Ah donc ça y est, l'ouverture est faite.
2: Sauf que ça s'est fait sans nous et que...
0: Ah bon ?
2: Voilà.
0: Et mais donc... les élèves vont aller... Les élèves vont aller où ?
2: On en est ravis, mais on cherche à entrer en contact avec ce collège-là pour leur dire coucou, on existe et on aimerait bien faire quelque chose avec vous.
0: Mais oui, mais si ces élèves vont avoir des horaires aménagés, arts plastiques, ils vont être... C'est au collège ou au lycée
1: Un collège.
0: Un collège.

0: Je sais plus. Bon. Écoutez, moi, ce que je vous propose, c'est qu'on fasse tout de suite la troisième pause musicale. Alors peut-être que ma dernière question va me revenir en tête.
1: Ouais.
0: Alors, qu'est-ce que vous avez choisi comme troisième illustration musicale ?
1: Alors, encore un artiste anglais cette fois-ci. J'ai choisi David Bowie.
0: Oui.
1: Alors, qui, à ma connaissance, n'a pas fréquenté une école d'art, mais je l'ai choisi parce que je pense qu'il incarne en fait une sorte de prototype d'artiste un peu idéal, c'est-à-dire comme une éponge absorbant tout un tas d'influences.
0: Oui, c'est vrai, oui.
1: Et quelqu'un qui s'est toujours intéressé à d'autres formes d'art que la sienne, que la musique, qui a étudié le mime, la mode, le théâtre, la littérature, etc., etc. Et voilà, sa démarche me semble assez exemplaire de ce que devrait être un artiste aujourd'hui moderne, dans le monde contemporain, c'est-à-dire à la croisement des chemins et en train d'absorber un peu tout ce qui passe à sa portée.
0: Et c'est quelle chanson ?
1: Alors c'est la chanson Heroes, qui est très connue et
0: oui.
1: Que je trouve très belle.
0: Eh bien, on l'écoute.

0: Isabelle Laurent, Yannick Lucet, on va arriver au terme de l'émission. J'ai retrouvé la question que je voulais vous poser. C'est, je vous l'ai dit pendant la diffusion de ce dernier morceau, quand j'étais directeur de conservatoire, je me heurtais à un problème qui était la sensation d'élitisme qu'avait l'établissement et ce qui faisait une sorte d'effet repoussoir pour toute une population. Est-ce que vous avez, vous, le même type de problème ?
1: Je pense qu'on en souffre, effectivement. Je pense qu'on, pour tout un tas de raisons, là, ça nécessiterait qu'on en parle plus longtemps que 5 minutes. Mais je pense qu'il y a un problème qui est lié à ce qu'on enseigne, c'est-à-dire l'art contemporain. Donc, dans son acception précise, hein, c'est-à-dire que c'est un genre artistique, donc on peut décliner en sous-catégories, etc., etc.

0: Et effectivement, la perception que le grand public a de l'art contemporain, c'est un art réservé à une élite, un art auquel on ne comprend rien, dont on n'a pas les clés, encore une fois, de compréhension ni de jugement, en fait. Donc il y a une forme d'incompréhension, voire de divorce, qui tient en fait que le grand public juge les œuvres d'art contemporain avec des critères qui ne sont pas les bons, qui sont les critères qu'ils appliquent par exemple, à l'art moderne ou à des choses comme l'impressionnisme. Si on applique ces critères-là à l'art contemporain, forcément, il y a schisme, il y a scission, il y a incompréhension, et qui dit incompréhension dit rejet. Et donc là, il y a un nœud, dont moi, personnellement, je suis très conscient, effectivement, mais qui, effectivement, nous dessert, ça, c'est sûr. D'où ce que vous disiez par rapport au cours public, parce que le cours public, c'est effectivement l'enseignement d'une pratique, mais c'est aussi une initiation à ce qu'est la création contemporaine et à la manière de l'aborder. Je ne vais pas dire de l'aimer, mais au moins de la comprendre.
1: Oui, tout à fait.
0: Voilà.
1: Oui. Et c'est une journée porte ouverte, peut-être également une première approche, une première accroche.
0: Tout à fait.
1: Hein, donc, alors, on arrive vraiment au bout de l'émission. Alors, l'émission s'appelle Au-delà du rêve. Alors, quels sont vos souhaits, vos projets, vos rêves pour vous à titre personnel et pour l'établissement?
0: Alors moi, il y a cette citation d'Aristote que j'aime beaucoup, qui dit « Efforce-toi d'accrocher ta charrue à une étoile ». Donc je pense qu'on a beau avoir les pieds sur terre, il faut toujours avoir les yeux vers le ciel.
1: Oui.
0: Et c'est beau d'avoir des rêves, il faut en avoir. Donc moi, à titre personnel, j'ai un projet musical, donc vous avez pu entendre une chanson qui me nourrit, qui m'habite. Mon rêve, ça serait de le poursuivre, d'avoir les moyens de continuer à le poursuivre. Et s'agissant de l'école, mon rêve, ça serait d'avoir une nouvelle école, donc de nouveaux locaux, dans de nouveaux murs, et une école toute neuve qui puisse abriter des étudiants et leur offrir de très bonnes conditions de travail, ce qui n'est pas toujours le cas aujourd'hui.
1: Et vous, Isabelle?
2: Je rejoins Yannick, plus de mètres carrés pour nos étudiants qui sont parfois très à l'étroit dans leurs ateliers. Venez voir, hein. Et puis, plein de visiteurs samedi prochain pour notre porte ouverte, surtout. Voilà mon rêve.
1: Alors, rappelez-moi, donc, c'est samedi prochain.
2: Samedi.
1: Oui, allez-y.
2: 17 février,
1: oui.
2: De 10h à 17h, au 18 rue du Château.
1: D'accord. Vous citiez Aristote, on disait qu'il faudrait accrocher
0: sa charrue à une étoile.
1: Je ne sais plus qui disait que toutes les grandes réalisations humaines ont commencé par un rêve. Mmh. Alors, je vous le souhaite. J'avais encore 10 000 questions à vous poser, vous reviendrez?
0: Avec plaisir, merci à vous.
1: Merci d'être venu, et à une prochaine fois.
0: Très bien, merci, au revoir.

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0: Bonjour à tous, auditeurs de Radio Neptune, c'est Ping Pong Jazz. Bonjour Philippe.
1: Bonjour Jean-Luc, bonjour à tous.
0: On attendait avec impatience, il y a quelques jours, on a présenté la première partie de cette émission dédiée à Ella Fitzgerald qui nous a donné, qui nous donne toujours autant de joie, et on va donc poursuivre avec, on va dire, la période la plus récente, celle de la fin des années 50 jusqu'à nos jours. Et je voulais juste, avant qu'on entende le premier morceau, citer cette très belle phrase de Jimmy Rowles qui disait

0: 1957 à New York, c'était ce fabuleux standard de Juan Tizol et Duke Ellington, Caravan, magnifié ici par Ella Fitzgerald. C'est exactement ce que vous disiez dans la première partie de cette émission, elle n'est pas plaquée sur l'orchestre, elle n'est pas à côté, elle est un élément.
1: Ouais, c'est ça. Elle a une espèce, on peut dire, une intelligence naturelle à se placer avec l'orchestre, et ça, c'est incroyable.
0: Alors, c'est très intéressant dans cet album, qui est en fait un double album, c'est le Duke Ellington Songbook. C'est probablement le plus jazz de la série de ces albums qu'elle va enregistrer à partir de 1955, sous la houlette d'un des deux grands hommes de sa vie artistiquement. Hein. Chick Webb, on en a parlé en première partie. Norman Granz, émigré russe, personnage assez autoritaire, très déterminé, colérique, dont elle disait d'ailleurs « je le laisse parler et je chante ».
1: Absolument. Hein. Ouais.
0: Et voilà, et elle avait trouvé cet équilibre. Norman Granz, il est tellement amoureux de la voix, et peut-être d'ailleurs amoureux de la Fitzgerald, ça on ne le sait pas, il va créer le label Verve, ce label qui est immensément célèbre de jazz à la fois classique et classieux. Enfin,
1: c'est presque le un peu Frank Sinatra et le label Capitol, c'est la même chose, quoi.
0: C'est l'équivalent, c'est-à-dire cette espèce d'écrin de cordes, c'est extrêmement soyeux, c'est prodigieusement bien produit. D'ailleurs, à propos de Sinatra, Norman Granz avait proposé à Sinatra de le signer. Ils n'ont pas réussi à se mettre d'accord, et pas que pour des raisons d'argent, c'est que Sinatra, qui était un grand amoureux de la musique et qui avait reconnu le talent de Norman Granz, n'avait pas la garantie que Norman Granz serait son producteur et le suivrait. Donc il n'a pas voulu continuer. Ouais. Mais donc Ella Fitzgerald va enregistrer ce qui va aussi faire sa célébrité, hein, c'est-à-dire tous les grands classiques de la chanson populaire américaine, celle qui vient à la fois d'Europe, qui vient de Tin Pan Alley à New York, qui vient de Hollywood avec les producteurs, et c'est des noms comme Harold Arlen, les frères Gershwin, Jerome Kern, Irving Berlin, Cole Porter.
1: Ouais, c'est à peu près 250 chansons. Il lui a fait confiance quand même. Il faut avoir ce qu'il fallait, enfin la voix et le talent pour enregistrer toutes ces chansons extraordinaires, quoi.
0: Je pense qu'il n'a pas eu tort. Hein.
1: Ils n'ont
0: pas dû perdre dans le marché.
1: Non.
0: Et vous savez, Philippe, qu'il n'y avait pas de contrat.
1: Ah.
0: C'est extraordinaire, cette histoire. C'est vraiment top là. C'est-à-dire, c'est une confiance, quand on parlait de confiance, une confiance absolue. Ils n'ont jamais signé un papier.
1: Ah.
0: C'est fabuleux, hein, ça, c'est une très belle, histoire. Je propose qu'on écoute un extrait alors du Johnny Mercer Songbook. C'est l'orchestre, le grand orchestre est dirigé par Nelson Riddle. Et Ella Fitzgerald interprète le célèbre thème du film d'Otto Preminger, Laura. Une très très belle chanson que David Raxin a écrit en total désespoir. Il pensait que c'était la fin de sa vie et que peut-être il allait y mettre fin. Et il compose une nuit ce thème.

0: Très belle version. Alors, on peut trouver ça kitsch, un peu démodé. Moi, personnellement, je ne me lasserai pas de ce type de musique. C'est vraiment magnifique. Alors, Norman Granz réunissait effectivement des orchestres colossaux. Mais alors, il associait aussi des musiciens de renom. On a évoqué Duke Ellington, mais Ben Webster, par exemple. Et dans la première partie de l'émission, on a évoqué Ella and Lewis. Juste pour le plaisir, les musiciens qui accompagnent, parce qu'on est dans l'intimité, il y a Oscar Peterson au piano, Herb Ellis à la guitare, Buddy Rich à la batterie et Ray Brown à la basse. Ray Brown, qui fut l'un des maris d'Ella Fitzgerald. Le cinéma, parce que c'était souvent un passage obligé pour les artistes célèbres, n'a pas vraiment réussi à Ella Fitzgerald. Elle a fait peu de films. Très peu de bons, elle en a fait même des très mauvais, mais c'était pas de sa faute, avec Abbott et Costello, la série des De Niro à Hollywood, etc., qui sont vraiment des abominations, dans lesquelles les musiciens de jazz jouaient un peu une sorte de faire-valoir, quoi. Mm-hmm. Par contre, Philippe, il y a une très très belle anecdote autour du cinéma, autour de celle qui fut sa grande
1: avec
0: amie.
1: Avec Marilyn Monroe, qui a fait en sorte que Ella Fitzgerald se produise dans un club de Los Angeles.
0: Le Mocambo.
1: Absolument, qui était réservé aux musiciens blancs. En tous les cas, les Noirs ne chantaient pas là, ne se produisaient pas là. Elle a intervenu auprès du patron en faisant une sorte de deal. Si tu signes Ella Fitzgerald, eh ben moi je te propose d'être là tous les soirs au premier rang. Quoi.
0: Voilà. Et de faire ta publicité.
1: Ben voilà, et ça a marché, évidemment.
0: Il faut savoir que même au Mocambo, initialement, Ella Fitzgerald, elle n'a même pas l'ordre de rentrer par la porte principale. C'est ahurissant, on est au milieu des années 50.
1: 55, je crois.
0: Ouais, c'est ça. Marilyn Monroe dit « Ma personne préférée, je l'aime en tant que personne et chanteuse, je pense qu'elle est la plus grande. » C'est une très belle histoire. Ouais. J'aime beaucoup, beaucoup cette histoire. Et puisqu'on parlait du Mocambo, il faut parler de la relation d'Ella Fitzgerald avec la scène, sur les grandes scènes, mais dans les clubs. C'est une bête de scène.
1: Ouais, on disait lors de la première émission qu'elle était une musicienne, une chanteuse de l'instant. Et je pense que le live, par rapport, c'est vraiment quelque chose. Elle semble à l'aise, complètement à l'aise. Elle improvise, elle rebondit. Enfin, tout ce qui passe, elle l'attrape et elle en fait une chose. Enfin, elle en fait quelque chose dans tous les cas. Ouais.
0: Elle a enregistré quelques-uns de ses plus beaux standards sur scène. Max the Knife, par exemple, c'est très connu. Ouais. Qu'elle joue à Berlin. Oh, High the Moon, Desafinado. Puis il y a une anecdote fabuleuse dans le sud de la France, à Juan-les-Pins.
1: Oui. Elle entend. Les criquets, c'est ça?
0: Ouais, les grillons, les grillons, les cigales. Ouais. Et elle est en train de chanter des Desafinado. Elle s'arrête et elle se lance dans un
1: c'est
0: duo.
1: C'est quand même incroyable.
0: Ah, mais tout est musique.
1: D'audace et tout est musique absolument. Wow.
0: Je vous propose qu'on l'écoute sur scène en 1961 dans l'un de ses grands tubes, c'est Mr. Paganini, You Have to Swing It, avec notamment Lou Levy et Jim Hall. Il y a l'ambiance du club et vous allez voir l'énergie qu'elle met et puis cette espèce d'attente avant qu'on parte, qu'on s'élance vraiment dans un moment de swing ravageur. Mr. Paganini sur Radio Neptune.
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0: Ah, ça y est, c'est revenu.
1: Ça y est.
0: C'est pas de U.
2: C'est bizarre.
1: Bon. Allez, j'enchaîne.
2: Vas-y.
1: Chers auditeurs de Radio Neptune, ayez toujours à portée d'oreille une petite fiole d'Ella Fitzgerald. Parce que
0: C'est un beau conseil.
1: Ça remonte le moral instantanément. Il faut vraiment l'écouter au concert.
0: C'est quelque chose. Ce qu'on vient d'entendre, c'est assez bluffant rythmiquement. Elle prend des petits breaks, elle saute dedans, elle scatte, elle sait toujours où elle va. Rythmiquement, elle peut partir de n'importe où, elle sait absolument où elle retombe. C'est assez incroyable.
1: Il vaut mieux que les musiciens soient prêts aussi.
0: Ah oui, c'est sûr, mais en fait, avec elle, on a l'impression que rien ne peut se casser, quoi.
1: Tout est facile.
0: Ben oui.
1: J'aime beaucoup les moments où elle se trompe. Ça arrive, il y a un morceau qu'elle démarre, elle ne se souvient plus des paroles. Elle dit, c'est pas grave, on y va. ou aussi, son rire. Il y a un album qui est sorti il y a peu de temps, toujours sur la Belle Verve. C'est un concert qui a été retrouvé. C'est au Coliseum d'Auckland en 1967. Et en fait, on voit bien, il y a un spectateur qui se lève, qui arrive en retard ou qui lui dit quelque chose. Et elle va en jouer. Et elle rit. Et elle rit pendant presque tout le concert, à chaque fois qu'elle repense à ça. Et elle a un rire cristallin, enfantin, qui est absolument magnifique, parce que je trouve qu'on l'entend bien, là. Elle chante avec le sourire tout le temps.
0: C'est sûr.
1: Il y a un cœur énorme. On est un peu tombé amoureux d'Ella Fitzgerald.
0: Non, mais ça fait du bien aussi.
1: Absolument. Jusqu'à la fin de sa vie, elle a enregistré avec des orchestres de ses amis, Ellington, Count Basie, Tommy Flanagan. Elle aimait beaucoup, beaucoup jouer avec Tony Flanagan. Ils ont enregistré à Montreux. Et puis Norman Granz, qui n'a jamais reculé devant aucun sacrifice. En fait, dans les années 60, il vend son label Verve à Metro-Goldwyn Productions, et il va créer un nouveau label en Californie qui s'appelle Pablo. Grand label avec une homogénéité dans les pochettes. C'est toujours des photos en noir et blanc. Et c'est des belles productions. Et bon, il va enregistrer Art Tatum. Il y a un Art Tatum Ben Webster qui est un album d'anthologie. Oscar Peterson, Sarah Vaughan, qui est peut-être, et ça c'est très intéressant aussi, celle qui a peut-être été la seule concurrente d'Ella Fitzgerald à son niveau.
0: Ouais, on peut dire ça, ouais, je pense. Oui, alors peut-être. Mais après, il faudrait écouter les lives. Peut-être qu'elle avait peut-être pas ce côté. Et puis elle était. Sarah Vaughan, qui était pianiste, la chanteuse du bebop, donc elle est encore un peu plus orientée vers ce style-là, le bebop, quoi.
1: Plus bebop, en effet. Je propose qu'on écoute justement un album avec Count Basie. Il y a une très très belle photo noir et blanc encore. C'est un très beau titre, Classy Pair. C'est un album de 1979 et on vous offre ce morceau qui s'appelle Don't Worry About Me.

0: Don't worry about me. Count Basie, Duke Ellington, c'est un peu comme les Rolling Stones et les Beatles. Il y a débat, Philippe. Count Basie ou Duke Ellington pour aller avec la voix d'Ella Fitzgerald?
1: De toute façon, elle est bien avec tout le monde.
0: Don't worry about me. Ne vous inquiétez pas pour moi. C'est typique, ça, d'Ella Fitzgerald. La fin de sa vie a été un sacré calvaire, quand même. Hein. Elle a terminé dans une vraie solitude sentimentale. Elle s'est mariée 3 fois. Je crois qu'elle n'a pas eu d'enfant. Et puis que... Enfin, ça a été compliqué. Puis, sur le plan de la santé, elle a souffert beaucoup du diabète. Elle est devenue aveugle, Ella Fitzgerald. Et puis, elle a fini amputée des deux jambes pour mourir le 15 juin 1996 à l'âge de 79 ans dans sa maison de Beverly Hills en Californie. 70 albums, 60 ans de carrière, 40 millions d'albums vendus, ça valait le coup de lui rendre hommage, Philippe. Hein.
1: Ah ben oui, je pense qu'il n'y a pas l'équivalent, hein. Franchement, c'est la reine.
0: On l'écoute une dernière fois avec cette voix d'ange portée par le jeu arachnéen du guitariste Joe Pass. Le duo, là, on est au maximum de proximité qu'on peut avoir. Une production Pablo, encore et toujours, Norman Grounds, et ça s'appelle Once I Loved, et c'est inspiré d'un morceau de Antonio Carlos Jobim.

0: Eh ben, ça nous laisse rêveurs.
1: Oui, incroyable, une version de 73.
0: 73.
1: Qu'est-ce que c'est beau en duo, hein.
0: Ah, c'est
1: magnifique.
0: Elle a enregistré plusieurs duos, hein, notamment avec Oscar Peterson. Il y a un très très joli disque avec le pianiste André Previn aussi, également sur ce merveilleux label Pablo. Chapeau bas, Madame Fitzgerald.
1: Ouais, on s'est régalé, franchement.
0: C'était un grand bonheur, j'espère que... Vous, auditeurs de Radio Neptune, vous avez pris le même plaisir que nous. On y reviendra le 15 juin prochain sur les antennes de Radio Neptune. On consacrera un petit programme spécial ce jour-là à Ella Fitzgerald avec la bénédiction de Jean-Louis Corvoisier qui était aux commandes de cette émission. Merci à tous. Merci Philippe.
1: À bientôt.
0: À très bientôt. Au revoir.

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4: Bonsoir Christine Haber.
5: Bonsoir Laurent.
4: Bonsoir à toutes et à tous. Nous sommes très heureux de vous retrouver ce soir pour un nouveau numéro des Belles Histoires. Ma chère Christine, comment vas-tu ?
5: Eh bien, ça va, merci.
4: Ça va, t'as bonne mine. Je trouve que t'as l'air en pleine forme.
5: Merci.
4: J'espère que vous êtes vous aussi en pleine forme. De qui allons-nous parler ce soir ?
5: Alors, on va évoquer René Laennec.
4: René Laennec, un Quimpérois, me semble-t-il.
5: C'est ça.
4: Tu nous en dis plus dans quelques secondes. Les Belles Histoires numéro 28, c'est tout de suite.
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4: Un Quimpérois, je le disais, médecin de son état, homme de science et inventeur. Christine, René Laennec, à quelle période vivait-il ?
5: Alors, en fait, on ne quitte pas le 19e siècle, pour sa carrière professionnelle du moins. Et puis, aussi, c'est le siècle des innovations scientifiques. Et c'est ce qu'on va découvrir avec lui. Alors lui, il est né en février 1781 à Quimper et il est mort en août 1826, assez jeune, à 45 ans, à Douarnenez, dans un manoir à Ploiré. Alors René Laennec, lui, il est fils et petit-fils d'avocat, son grand-père, Michel-Alexandre, est maire de Quimper, d'ailleurs de 1763 à 1765.
4: Donc plutôt une famille bourgeoise, on peut le dire.
5: Tout à fait, oui. Et son père, Théophile Marie Laennec, lui est avocat et magistrat quimpérois. Alors, il parle le breton et René va l'apprendre également. Il le parle couramment et il l'utilise dans sa correspondance avec son père. Et pour sa mère, donc, qui s'appelle Michel Guédon, il est apparenté à Anne-Marie Audouin de Pompéry. C'est une épistolière, donc quelqu'un qui écrit des lettres, que l'on surnommait la Sévigné Cornouaillaise.
4: Sévigné comme Madame de Sévigné, bien entendu.
5: Ça, voilà. Et il avait aussi un grand-oncle, Don Maurice de Beaubois, qui est l'auteur d'un, mais plus connu sous le nom de Don Maurice, en fait, qui est l'auteur d'une histoire de la Bretagne et d'une histoire des Rohans. Alors, sa mère va mourir en 1786 de tuberculose, et la tuberculose, on verra, ça va jouer un rôle dans sa vie professionnelle assez important. Elle est inhumée le 15 décembre 1786 dans le cimetière de l'église Saint-Mathieu de Quimper. Et son père, qui est alors lieutenant au ministère de la Marine, eh bien, est incapable de s'occuper de lui, alors il le confie à un oncle qui est recteur à Élion. Et puis finalement, il va être recueilli par un autre de ses oncles qui est médecin à Nantes, qui est professeur et directeur de l'école de médecine et qui a aussi été recteur de l'université de Nantes avant sa suppression, en fait, après la Révolution. Et il va poursuivre des études de médecine à Paris, puisque son oncle l'a inspiré finalement. Et il va être sous la direction de Jean-Nicolas, pardon, Corvisart, qui est médecin personnel
4: de Napoléon. Corvisart, très connu voilà, pour ce fait d'avoir soigné l'empereur.
5: L'empereur, voilà, Napoléon Ier. Et puis d'autres professeurs aussi, comme par exemple Guillaume Dupuytren, qui est anatomiste et chirurgien militaire et qui va donner son nom à une maladie de la main. Et il est reçu docteur en médecine en 1804. Il va pratiquer l'anatomie pathologique. Et il va aussi étudier les maladies à partir des lésions constatées à l'autopsie, en particulier celle de la cirrhose. On lui reprochera d'ailleurs beaucoup cette médecine sur des autopsies de corps morts, en fait.
4: Alors, il est jeune, hein, il débute sa carrière de médecin en 1816, c'est ça ?
5: C'est ça, oui, il est à l'hôpital Necre. Il va s'intéresser aussi aux maladies pulmonaires. Et il identifie en fait ces malades en utilisant largement la technique en fait de la percussion décrite pour la première fois par un médecin autrichien dans un ouvrage qui s'appelle Inventum Novum et qui est diffusé justement par Corvisart. Et donc c'est une méthode en fait qui renseigne sur l'état d'un organe par l'écoute du bruit rendu à la frappe des doigts mais au niveau de ce dernier et donc à même la peau en fait. Hein.
4: Ce médecin autrichien qui s'appelait Leopold Auenbrugger, on va rendre hommage. On va rendre à César ce qui appartient à César. Donc, technique de petit à coup contre les poumons pour écouter le cœur et le souffle. On va en parler plus en détail. Ce procédé médical, il va connaître des évolutions notables, en partie grâce aux travaux de René Laennec. Je vous propose, avant de continuer d'évoquer son destin, une petite pause musicale avec Jacques Brel, Les Flamandes.
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0: Les Flamandes, Jacques Brel, vous écoutez Les Belles Histoires et on évoque ce soir le destin de René Laennec, quimpérois d'origine, médecin de son état, qui a contribué à inventer et à améliorer surtout les palpations concernant l'écoute d'un organe qui est le cœur. Donc l'invention, c'est le stéthoscope. Christine, est-ce que tu peux nous préciser un peu de quoi il s'agit et surtout quel est le degré d'implication de René Laennec dans cette histoire?
1: Alors en fait, effectivement, il va créer un... Donc il a commencé par écouter les organes avec ses pulsations directes sur le corps. Et puis, un jour, il reçoit quand même une patiente qui est un peu...
0: Pudique.
1: Pudique, ouais, c'est ça. Et qui ne veut pas enlever ses vêtements, donc il se retrouve un peu embêté. Et puis, il essaie de trouver une façon de le faire autrement. Et alors, on lui porte une légende, en fait, lui permet donc d'inventer ce stéthoscope, qui signifie poitrine en grec. Et alors, il le fait avec un simple rouleau de papier ficelé qu'il appelait pectoriloque au départ. Et en fait, qui permettait d'éloigner l'oreille du médecin et de son patient pour des raisons de pudeur. Donc, et en fait, il a cette idée parce qu'un jour, il passe dans une cour du Louvre et il voit des enfants en fait jouer. Et il y en a certains qui tapent dans un cylindre de fer et d'autres à
0: l'autre bout.
1: Écoute en fait ce que fait ce bruit.
0: Et vont le reproduire. Alors l'idée, on est d'accord, c'est de ne plus coller son oreille sur la poitrine.
1: Non.
0: Alors là, pour le coup d'une patiente, malgré des couches de vêtements, etc., c'est d'éviter ce contact physique entre l'oreille du médecin et la poitrine du patient. Et donc de ce cylindre au départ, qui est un procédé un peu rudimentaire, il va quand même améliorer un peu les choses, je
1: Alors,
0: crois.
1: Alors, le stéthoscope qu'on connaît aujourd'hui, en fait, il a été perfectionné encore plus que ce que avait pu faire Laennec par un Américain qui s'appelle George Kaman en 1852. Et donc, c'est effectivement là, il met un embout à chaque oreille, pour chaque oreille. Donc, ça, c'est vraiment le stéthoscope qu'on connaît aujourd'hui. Par contre, Laennec, lui, son cylindre pectoriloque, donc, il va le perfectionner, lui, en cylindre démontable. Il sera en bois, en buis. Et l'usage est attesté en mars 1817 sur des feuilles de maladie, donc de l'hôpital Nègre. Et il va fonder ainsi une nouvelle pratique, en fait, qui permet d'analyser les bruits corporels internes. Et en fait, il va les relier à des lésions anatomiques. Et ça va se révéler effectivement particulièrement important et utile, surtout dans le diagnostic des maladies respiratoires, dont la tuberculose.
0: Qui fait des ravages à l'époque.
1: C'est ça, des ravages, et sa mère est décédée de cette maladie. Alors, dans une vidéo que j'ai pu consulter, un médecin dit qu'en fait, cet instrument en fait est devenu non remplaçable. On ne peut plus se passer de ce stéthoscope, même encore aujourd'hui. Et donc, en février 1818, il va présenter ses découvertes dans un discours de l'Académie des sciences. Et en 1819, il va publier un traité d'auscultation immédiate, où il va même classer les bruits émis dans le thorax, en fait. Donc voilà, il va donc bien sûr obtenir pas mal de chaires de médecine.
0: Oui, parce que ça amène une forme de reconnaissance,
1: c'est
0: ça, cette
1: voilà.
0: Invention.
1: Donc il va être, en 1822, il va obtenir la chaire de médecine pratique au Collège de France. Et quelques années après, il aura la chaire de clinique interne à l'hôpital de la Charité, où il a commencé en fait sa carrière à faire des stages avec Corvisart et avec Dupuytren.
0: Alors au-delà de cette invention remarquable, qui va lui valoir les honneurs de ses pairs et la reconnaissance de ses pairs, il a également eu d'autres apports à la médecine.
1: Oui, alors il ne se contente pas de cette invention et de ses auscultations. Il contribue aussi à la description en fait de la péritonite et de la cirrhose qu'il avait déjà commencé à étudier au début de sa carrière. Alors, il est aussi à l'origine du terme mélanome, et il va décrire les métastases pulmonaires du mélanome. Donc, c'est vraiment quand même une innovation très, très, très importante. Il est en avant-garde. Et il a également apporté de nombreuses contributions, donc évidemment à la connaissance de la tuberculose. Et en fait, ses contributions, peut-être la plus importante à la médecine, donc outre cette invention du stéthoscope, bien sûr, c'était l'introduction finalement d'une rigueur très scientifique et qui imposait finalement des règles d'observation très objectives.
0: Ça, donc, c'est intéressant. C'est vraiment quelqu'un qui a à la fois été visionnaire, avant-garde, tu l'as dit, et qui a aussi apporté comme ça une forme de rigueur dans la manière de traiter les malades. Et c'est ce qui fait qu'il a aujourd'hui une trace importante, enfin, il a une place importante dans le médical. Oui. Alors, tu parlais, tu disais l'hôpital Necker. Alors, pour nos auditeurs, une petite précision, c'est bien de l'hôpital Necker dont parle Christine.
1: C'est ça, oui.
0: Mais on prononce Necker. Voilà, ce que beaucoup de personnes ignorent. Mais je voulais quand même apporter cette précision. Il va quitter l'hôpital Necker et vivre la fin de sa vie en revenant à Quimper, dans la région de Quimper.
1: Oui, c'est ça. Alors, il va se retirer dans un manoir à Ker, qui s'appelle le manoir de Ker-Louarnec, en Poiré, qui est proche de Douarnenez, où il va mourir le 13 août 1826, donc à l'âge de 45 ans. Et, ironie du sort, il va mourir de tuberculose. Dans son testament, il va léguer à son neveu ce stéthoscope, donc qu'il considérait comme le plus grand héritage de sa vie, finalement. Alors, il y a des nombreuses traces de lui. Il y a un square à Brest dans le Haut-Jaurès, près du parking Carrefour-Trace. À Quimper, on a inauguré en mai 1868 une esplanade en fait, entre la mairie et la cathédrale. Et il a une statue de bronze qui est sculptée par Eugène Louis Lequen, qui a été érigée d'ailleurs par la souscription de médecins bretons, français, mais aussi étrangers. Donc, ce qui marque aussi sa grande aura.
0: Sa notoriété, et puis le fait que ses pairs l'ont reconnu internationalement.
1: C'est ça. Alors, à Pont-l'Abbé, le lycée porte son nom. À Poiré, donc lieu où il a son manoir, se trouve une statue de René Laennec en granit qui a été sculptée par Jean-Luc Guillou. Et puis René Kiliévic a aussi réalisé un monument dans le square Taras Chvetsenko à Paris.
0: Bravo, je vais pas essayer de faire mieux.
1: Merci.
0: Tu l'as passé avec beaucoup de talent et on est habitué à tes prononciations et mérites sur certains mots compliqués, ma chère Christine. Allez, on marque une petite pause musicale avec, je pense, le tube de l'été, Bon Entendeur Nicoletta, Fio Maraviglia.

0: Rio Maravilla, c'est Nicoletta remixé par Bon Entendeur et ça déménage. On aime beaucoup ça. Nous parlons du docteur Laennec et de son destin extraordinaire, ce médecin émérite qui a inventé notamment le stéthoscope. Ma chère Christine, sur quelle source t'es-tu appuyée pour rédiger cette émission ?
1: Alors, sur Gallica, le site de la Bibliothèque nationale de France, bien, il y a des notices sur ce médecin Laennec, mais aussi sur ses ouvrages, bien entendu, que l'on peut lire sur ce site. Wikipédia a aussi fait et rédigé une notice très complète sur...
0: De temps en temps, c'est bien d'utiliser Wikipédia,
1: et là, honnêtement, c'était vraiment très complet. Et puis, j'en parlais, j'ai retrouvé sur YouTube une émission... de France Culture qui évoquait ce médecin. Ils postent parfois sur leur site
0: des podcasts
1: et puis des flashs comme ça sur des personnalités. Donc ils en ont fait une sur Laennec et puis un médecin qui donc parlait de cette invention du stéthoscope. Et qui donc rappelait que c'était absolument irremplaçable aujourd'hui et qu'ils se demandaient bien comment ils auraient fait sans, en fait.
0: Alors, ce qui est certain, c'est que désormais, quand vous irez chez le médecin, vous penserez peut-être à René Laennec. En tout cas, nous, c'est certain, puisqu'on a préparé ensemble cette émission avec Christine, un destin particulièrement intéressant, passionnant. Et je vous propose de nous diriger tranquillement maintenant vers l'agenda du patrimoine.
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0: Je vous emmène faire un petit tour à Quimper. Nous parlons d'un médecin quimpérois, ça tombe bien, pour deux rendez-vous dans le cadre du printemps de la nature à la découverte de notre patrimoine végétal. Eh bien oui, le patrimoine, c'est aussi le végétal. En tout cas, nous, on y tient beaucoup avec Christine. Et nous avons deux rendez-vous qui sont très intéressants à suivre. La randonnée

0: Les noms.
1: Oh non, c'est surtout moi qui bug sur les noms. Toi, ça t'arrive jamais. Toi, tu es parfaite, ma chère Christine. Non, je blague. Visite guidée dans les 26 hectares du bois du Keradenec, à la découverte de ces hêtres, châtaigniers, chênes et pins. C'est le samedi 27 mai à 10h. Le rendez-vous est fixé à l'entrée du bois, dans la rue Xavier Graal. C'est gratuit pour tous, mais par contre, c'est limité en place, puisqu'il n'y a que 20 places disponibles. Donc, il est vraiment recommandé de réserver auprès de Bretagne Vivante au 06 07 19 96 63.
0: Et moi, je vous emmène au Musée des Beaux-Arts de Quimper. Le 31 mai ouvrira donc une exposition temporaire de Pietre Bellet, Le tourbillon de la couleur. Alors, l'artiste, c'est Pietre Bellet.
1: Pierre.
0: Erreur de frappe, je me disais que c'était un piège. Donc, Pierre Bellet, pardon.
1: Cela dit, tu as très bien prononcé Pierre, mais c'est bien Pierre Bellet.
0: Non, mais
1: s'agit.
0: Bon, c'est le gars que ça.
1: On a un peu dissipé ce soir, excusez-nous.
0: Donc, Pierre Bellet, et le titre, c'est Le tourbillon de la couleur. Alors, Pierre Bellet donc, est né en 1890 à Quimper. C'est un artiste peintre, un des plus doués de sa génération. Il est inventeur du treillisme et il est proche aussi de Max Jacob. Et il est décédé en 1947, en laissant derrière lui une immense production très chatoyante. Et donc, ça va être près de 200 œuvres qui seront présentées à Quimper sur près de 40 ans après sa dernière rétrospective. En fait.
1: Le musée avait présenté son œuvre il y a une quarantaine d'années. C'était 200 ou 300 œuvres à l'époque. Là, ce sont, et c'est important de dire, 200 œuvres jamais montrées, quasiment jamais vues. Et donc, c'est tout à fait remarquable à aller visiter. Ça démarre le 31 mai.
0: Le 31 mai, c'est ça. Donc, ça va faire deux belles expositions, à Quimper. Et puis mais il y a une autre à Brest aussi, l'appel de la mer. Donc ça, les deux musées des Beaux-Arts.
1: Alors l'appel de la mer, ça c'est, on va en parler peut-être lors d'une prochaine émission. Voilà. Je voulais également qu'on évoque, mais on le fera prochainement, l'arrivée à Brest dans quelques semaines d'un tableau prestigieux. On garde la surprise, comme ça vous nous suivrez à la prochaine émission. Allez, on fait une dernière pause musicale avec Michel Polnareff.

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3: Nous refermons le livre de nos belles histoires pour ce soir, mais dans 15 jours, ma chère Christine, on se retrouve pour un nouveau rendez-vous. Tu vas venir?
4: Oui, je vais venir.
3: De quoi allons-nous parler?
4: Eh bien, nous allons parler du porte-hélicoptère Jeanne d'Arc à l'occasion d'une exposition qui va s'ouvrir au mois de juin.
3: Très bien. L'émission de ce soir a été réalisée par le souriant mais néanmoins sympathique Jean-Louis Le Corvoisier. On vous souhaite une bonne fin de soirée à l'écoute de nos programmes. Merci d'avoir été là. À bientôt.

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2: Bonjour, bonjour, bonsoir à toutes et à tous. Ravi de vous retrouver pour ce nouveau numéro de Kaléidoscope. C'est la DER. Alors, trois points de suspension de la saison 2023-2024. Promis, nous serons au rendez-vous en septembre, mais là, ça va être bientôt. La pause estivale, oui, parce que c'est l'été. On l'attendait depuis un certain temps. Ça y est, visiblement, il a l'air d'arriver, officiellement, c'est sûr. Dans le ciel aussi, et côté température, peut-être. Également, nous accueillons bien Isabelle. Bonjour Isabelle.
3: Oui, bonjour.
2: Gérald pour le cinéma. Bonjour. Pauline Ignacio, responsable du pôle culture du fonds Hélène et Édouard Leclerc pour l'exposition Cartier-Bresson. On en parle dans quelques... Bon, on en parle tout de suite avec toi, Isabelle, pour le sommaire de l'émission.
3: Oui, alors, comme vous l'a dit Daniel, on se retrouve aujourd'hui pour la dernière avant l'été, en compagnie de Pauline qui viendra nous parler de la magnifique expo Cartier-Bresson à Landerneau. Je vous ferai une petite chronique sur une expo à voir aussi à Quimperlé. Et puis Gérald nous parlera de l'actualité cinématographique. Et le tout ponctué de belles musiques. En route.
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2: Là, à l'exact moment où je vous parle, et depuis plusieurs jours d'ailleurs, tourne en boucle dans ma tête cet air et ces paroles d'Alain Chamfort. Souris puisque c'est grave. Il y a mieux à faire quand le sort s'acharne, c'est trop vulgaire de fondre en larmes. Seules les plaisanteries doivent se faire dans le plus grand sérieux. Souris puisque c'est grave, si les dieux te déçoivent, offre-leur un visage radieux, puisque c'est si grave, souris un peu. Alors, sourions donc ensemble et dégustons les moments que nous pouvons et que nous pourrons partager. Ici, une expo, un déjeuner sur l'herbe, une balade dans un jardin, là, un concert en plein air, un spectacle de rue, un festival dans les champs, un peu plus loin, des bateaux à perte de vue, des feux d'artifice, des rires et des sourires. Ils vont être nombreux, les moments pour se retrouver cet été. Alors, quelques bonnes idées à partager. La première, c'est pour les enfants curieux et pour leurs parents et leurs grands-parents, curieux des mers et des océans. Océanopolis va ouvrir début juillet la cité des océanautes, un espace de 450 mètres carrés entièrement dédié aux plus de 6 ans, où ils découvriront de très nombreuses animations interactives et innovantes. Et pour le créer, les concepteurs se sont appuyés sur les attentes des plus jeunes de leurs visiteurs. Nous n'avons pas encore testé, ceci dit, on a passé l'âge, mais on va quand même essayer. Il paraît que ça va nous épater. Cap sur la terre, deuxième bonne nouvelle, les mains plongées dans la terre du jardin potager de 1500 mètres carrés, planté au cœur du quartier de Pontanézène, multiculturel à l'image de la diversité des habitants jardiniers et des espèces qu'ils font pousser pour leur consommation. Consommer local, on est en plein dans le cœur du sujet avec ce jardin que les habitants appellent déjà le jardin du bonheur. Retour en mer avec la Jeanne, fille de Brest, à l'honneur cet été à la médiathèque des Capucins. L'emblématique porte-hélicoptère a rythmé la vie des Brestoises et des Brestoises pendant 46 ans, 46 années de service, 3 millions de kilomètres parcourus. Et en mai 2010, Quai Malbert, la Jeanne a lâché ses derniers souffles devant des milliers de Brestois émus, venus assister à son ultime retour dans son port d'attache. Alors à vrai dire, j'y étais, dans la foule, avec mon magnétophone, et moi qui ne suis pas particulièrement intéressée par ce genre d'événement, j'avoue que j'ai eu les larmes aux yeux en voyant cette ferveur et en enregistrant la dernière expiration du bâtiment. L'exposition revient sur cette longue histoire et le lien organique entre Brest et ce bateau mythique à quelques mètres de l'arbre d'hélice et l'hélice exposée au cœur des ateliers, là où ils avaient été façonnés. Le musée de la marine met lui en lumière l'histoire des JO côté nautique avec une expo intitulée « Jeux sur l'eau, en quête de victoire ». Une histoire qui a démarré à Paris lors des JO de 1900, une histoire très riche et passionnante que raconte également le dernier numéro du Chasse-Marée. D'ailleurs, un mot justement sur le Chasse-Marée, New Look, qui vient de sortir avec une nouvelle maquette beaucoup plus aérée, l'apparition d'un dossier central très complet, justement consacré cette fois-ci aux JO sur l'eau, un long article et un portfolio sur les fêtes maritimes de Brest, et en plus avec un prix baissé. Donc je vous invite à aller le découvrir. Enfin, un dernier mot sur la prochaine saison du Quartz, la première complète depuis 5 ans dans le théâtre et donc fort attendue. Elle a été présentée en duo lors de la conférence de presse avec Anne Tanguy, la nouvelle directrice, et Paul Jaculot, qui vient d'achever sa mission de direction intérimaire. La saison porte sa signature et celle de l'équipe du Quartz. Elle a été présentée justement au public dans une salle comble par les membres de l'équipe, les invisibles, ceux qui vont vivre le théâtre mais qu'on ne connaît pas forcément. Et la saison s'annonce très belle, éclectique, très énergique également. Quelques 60 spectacles sur les deux scènes avec des artistes reconnus, mais aussi des jeunes talents, des artistes de la région, des artistes venus du monde entier. Et cette saison 2024-2025 est aussi guidée par un fil rouge, restituer, donner la parole aux personnes internées, empêchées, oubliées. Les abonnements sont lancés début septembre et le programme en petit format circule déjà, vous pouvez le trouver au Quartz. Et puis, je vous disais tout à l'heure, souris puisque c'est grave, évidemment.
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2: Voilà, magnifique version de Sorry puisque c'est grave, Alain Chamfort et Ina Modja sur Radio Neptune. Ravie de t'avoir dans les studios. Pauline Ignacio, bonjour.
3: Bonjour et merci pour l'invitation.
2: Alors, tu es responsable du pôle culturel du Fonds Hélène et Édouard Leclerc à Landerneau. Et comme nous le disions en introduction, on va parler d'Henri Cartier-Bresson, grand photographe surnommé l'œil du siècle. Et c'est une double première en fait, puisque c'est la première grande rétrospective de ce immense photographe, mais aussi la première exposition photo au Fonds Leclerc.
3: Oui, tout à fait. C'est donc à la fois, tu l'as dit, notre première exposition de photographie. C'est la 22e exposition du Fonds, déjà. Mais c'est aussi la première fois que le travail d'Henri Cartier-Bresson est montré en Bretagne. Donc, double intérêt de cette exposition.
2: Et une exposition qui retrace quasiment tout le parcours d'Henri Cartier-Bresson, organisé. Alors nous, on l'a vu, hein, tous les trois, Gérald, Isabelle et moi, et Jean-Louis également, tous les quatre, donc Jean-Louis qui assure la régie de l'émission. Alors elle est remarquablement mise en scène parce qu'on traverse vraiment l'histoire et le parcours absolument incroyable de ce photographe.
3: Oui, c'est vrai que c'était un des partis pris de Clément Chéroux, qui est le commissaire de cette exposition et le directeur de la Fondation Cartier-Bresson de Paris. L'idée, c'était d'en faire donc une rétrospective, c'est-à-dire de commencer dans les premières années. Cartier-Bresson, il commence la photo dans les années 20-30, donc la première section de l'exposition nous montre un Henri Cartier-Bresson surréaliste des années 30. Et puis, au fil du parcours, de section en section, il y en a beaucoup, puisqu'il y a 23 parties, on déploie le fil de sa vie et on arrive jusqu'à la fin, dans les années donc 70, moment où il lève un peu le pied, et puis même jusque dans les années 2000, puisqu'il il décède en 2004 et on a des photos jusqu'à la fin de sa vie.
2: Alors, comment peut-on définir ce photographe Henri Cartier-Bresson, puisqu'il a, j'allais dire, de multiples visages ou de multiples facettes dans son art de photographier, Pauline?
3: C'est vrai, et c'est important de le présenter comme ça, parce que souvent, Henri Cartier-Bresson, il a été un petit peu enfermé dans une case, celle de l'instant décisif. L'instant décisif, c'est donc une sorte de concept qu'on lui a adossé. Il a écrit un livre dans les années 50 qui s'appelle « Images à la sauvette », et l'introduction de ce livre disait justement « l'instant décisif », en anglais « the decisive moment », et c'est resté quelque chose qui lui a été vraiment associé, parce que Cartier-Bresson, il a expliqué son travail en disant qu'il trouvait un endroit, un espace qui lui semblait esthétiquement intéressant, un peu comme une scène de théâtre, et qu'il attendait que quelque chose émerge sur cette scène, qu'un enfant arrive, qu'un groupe joue, qu'un passant s'interpose.
2: Oui, ou saute.
3: Saute au-dessus d'une plaque, voilà, exactement.
2: Une photo mythique derrière la gare Saint-Lazare de 1932.
3: Oui, tout à fait.
2: Qui illustre complètement cet instant décisif.
3: Et il y en a beaucoup des photographies comme ça, parce que c'est vrai que dès le départ, c'est la manière qu'il choisit de photographier. Donc des instants pris sur le vif, on en a énormément. Et d'ailleurs, il s'est fait Enfin, c'était très important pour lui de ne pas faire poser les personnes qui sont sur les photos. Donc c'est très important. Pour autant, ce serait réducteur de dire que Henri Cartier-Bresson, ça n'est que l'instant décisif. Et ça, c'est vraiment, je crois, une clé très importante de lecture de cette exposition. C'est que donc Clément Chéroux, le commissaire, a souhaité, bien sûr, montrer l'instant décisif, mais ne pas s'arrêter là et montrer toutes les facettes du travail de l'artiste. Et c'est pourquoi on a aussi autant de sections qui correspondent à ses voyages, qui correspondent aussi à des moments politiques importants. Tu le disais tout à l'heure, il a été surnommé l'œil du siècle, pas pour rien, puisqu'il a vraiment traversé de 1908 à 2004 un 20e siècle très très important. Il a été sur beaucoup de scènes politiques, beaucoup de scènes historiques, et donc ce serait réducteur de dire que Henri Cartier-Bresson, ça n'est que l'instant décisif.
2: Ceci dit, il a une qualité de cadrage absolument incroyable. Enfin, toutes ces photos sont littéralement hallucinantes. Oui. Il n'y en a pas une où on se dit il ne se passe rien, il se passe toujours quelque chose.
3: Oui, le cadrage et la composition, ce sont des éléments qui sont très importants et qu'il a hérité certainement de ses premières années où il a étudié le dessin et la peinture auprès d'André Lhote notamment, pour qui le nombre d'or, les compositions mathématiques étaient vraiment très importantes. Donc c'est comme ça qu'il a aussi aiguisé son œil, et c'est quelque chose qu'il n'a jamais perdu et sur lequel il a toujours accordé une importance.
0: Moi, ce qui m'a beaucoup intéressée, c'est ces photos autour des commandes dans des usines, mm-hmm. notamment IBM, où on voit la présence d'ouvriers, de cols blancs, avec des petits clins d'œil à Charlie Chaplin sur le film
3: Les temps modernes.
0: Les temps modernes, où on voit quelqu'un qui a l'air aspiré par les machines. Et puis, quelque chose qu'on connaît plus, nous, en général, l'agence Magnum, toutes ces photos à l'étranger, avec le hasard d'être là quelquefois au bon moment, par hasard, notamment sur le décès de Gandhi. Et franchement, moi, j'ai beaucoup aimé aussi cette façon de cheminer dans les espaces, quelque chose de très aéré. Et puis, pouvoir passer très facilement d'un espace à l'autre avec des pastilles vidéo qui sont très, très intéressantes, où on voit Cartier-Bresson, le grand Cartier-Bresson, l'appareil photo en main, comme un sac à main, et puis qui déambule, en fait.
2: Qui déambule. Oui, on va revenir justement sur les différents aspects que tu viens d'évoquer. Isabelle, c'est vrai qu'il y a les travaux de l'homme moderne, hein, c'était ça, les photos d'IBM. Et c'est vrai que ce qu'on voit aussi en vidéo, c'est sa façon d'être quand il fait des photos. Est-ce que tu pourrais nous en parler justement ?
3: Oui, on a une section dans l'exposition qui s'appelle « La danse du photographe ». Et donc, elle a été voulue par Clément Géroux comme un moment où vraiment on s'arrête sur le photographe incarné. Parce que c'est vrai que souvent, les artistes, les photographes en particulier, on voit beaucoup leurs clichés, mais on ne les imagine pas au travail, on ne se les représente pas. Et là, pour Clément Géroux, c'était très important, au contraire, de faire apparaître le personnage. C'est un artiste, Henri Cartier-Bresson, qui a été connu assez tôt dans son parcours. Dès la fin des années 40, il exposait au MoMA aux États-Unis, ce qui lui a accordé vraiment une renommée très très importante. Et à partir de ce moment-là, il a développé, en tout cas, un souci très important de l'anonymat. Et pour lui, c'était vraiment vraiment c'était une priorité de ne pas se faire reconnaître dans la rue, de ne pas être photographié, de ne pas être filmé, parce que le risque qu'il y voyait, c'était que quelqu'un s'interpose entre son geste de photographe et sa cible, et que donc ce soit pas aussi spontané que ça aurait pu l'être. Donc il a un petit peu lutté contre ça, contre le fait d'être photographié, contre le fait d'être filmé. Bon, on a quand même pas mal de témoignages et on les
2: et
3: voit
2: on
3: dans
2: a
3: l'exposition.
2: Des photographies à
3: oui, on a beaucoup
2: époques.
3: De photos. D'amateurs ou de professionnels de la photographie, d'ailleurs, tout au long de sa vie, qui viennent ponctuer le parcours. On a des portraits, on le voit vieillir, c'est important aussi, en parlant d'incarnation. Et donc, pour revenir à cette vidéo, qui s'appelle, enfin, cette somme de vidéos, puisqu'il y en a plusieurs, dans la section qui s'appelle « La danse du photographe », l'enjeu, là, c'est vraiment de voir Cartier-Bresson au travail. Donc, on voit bien que l'artiste, il a son Leica, c'est son appareil fétiche hein, qu'il a depuis les années 30 et qu'il ne lâchera jamais. C'est un appareil de type reporter qu'utilisaient les détectives à l'époque et qui lui permettait d'être très furtif. Il a une dragonne autour de son bras et puis il le balade comme ça partout où il va, il s'en sépare jamais. Ce qui fait qu'il est toujours prêt à dégainer, toujours prêt à prendre la photo et à saisir l'instant. Et ça, c'est très important pour lui. Et donc, on le voit parfois esquisser presque des pas de danse, il se met sur la pointe des pieds, il bouge. Et ça, c'est vrai que c'est très important dans notre compréhension de la manière qu'Henri Cartier-Bresson avait de travailler.
2: Oui, tu parles de cible, tu parles de dégainer. Oui. il y a ce côté d'être là au bon moment, de regarder, d'observer et de faire la photo.
3: Exactement. Et d'ailleurs, pour boucler la boucle, on parlait tout à l'heure d'instant décisif. Lui, il a souvent préféré l'expression de tir photographique. Parce que pour lui, instant décisif, c'était un petit peu trop passif pour le photographe, alors que tir photographique, ça implique vraiment le doigt qui part, qui appuie sur le déclencheur. Et par ailleurs, il était chasseur et il faisait vraiment un parallèle entre le fait de déclencher le bouton de l'appareil photo et le fait de déclencher le tir quand on chasse les animaux. Et donc, il y avait ce parallèle-là et qui, je crois, est aussi important parce qu'il permet vraiment de remettre l'artiste au centre du processus.
2: Alors, on ne peut pas ne pas parler de l'engagement d'Henri Cartier-Bresson, de son engagement politique, puisque ça se voit dans ses photos, ça se voit dans la façon dont il aborde les sujets. Il y a un grand exemple, c'est le couronnement du roi d'Angleterre, où il n'y a pas de photo du roi, par exemple.
3: Oui, exactement. Dans les années 30, il assiste au couronnement de George VI, le roi d'Angleterre, Et là où tous les autres reporters ont les appareils rivés vers le roi, vers la couronne, vers le trône, Cartier-Bresson, il va prendre les choses à revers, et lui, il va se tourner, il va faire dos au roi, dos à la couronne et dos au trône, pour faire face à la population, faire face aux gens qui ont parfois attendu toute la nuit, qui ont dormi dans la rue, qui se grimpent les uns sur les autres pour voir quelque chose du spectacle. Et donc, c'est des longues files d'attente, c'est des personnes très fatiguées, mais aussi des personnes festives qu'il photographie. Et à l'époque, c'est très novateur, puisque personne ne fait ça.
2: Il est dans la foule, avec les gens, il photographie les gens.
3: Ouais,
2: c'est un peu ça, Cartier-Bresson.
3: Oui, c'est exactement ça. C'est quelqu'un qui est proche des populations. D'ailleurs, à partir des années 30 et pendant une grande partie de sa vie, il fera des voyages photographiques, voyages qui l'amènent à être au contact direct des populations et qui l'amènent à prendre tout un tas de photos du quotidien. Au Mexique, par exemple, on a de très belles photos de prostituées dans les rues. C'est aussi le cas en Espagne, où il photographie des enfants qui jouent. En fait, pour faire le lien avec ce qu'on disait tout à l'heure sur l'instant décisif, vraiment, il trouve le théâtre d'une scène et ensuite, il déclenche. Et ce qui l'intéresse, c'est la vie, la vraie vie, le vrai quotidien des populations.
2: Et de témoigner et de raconter, puisque comme le disait Isabelle, Henri Cartier-Bresson, c'est aussi le fondateur, pas tout seul, hein, mais le fondateur de l'agence Magnum. Et là encore, l'agence Magnum, elle est créée pour des objectifs bien particuliers.
3: Oui, c'est vrai. Et c'est important de le redire parce que aujourd'hui, avec la somme d'images dont on est au contact au quotidien, c'est pas forcément quelque chose qu'on a en tête. Mais à l'époque, il n'y avait pas de régulation de l'usage des photographies. Donc Henri Cartier-Bresson, avec notamment Robert Capa, fonde l'agence Magnum, qui était une agence à l'origine destinée à encadrer l'utilisation des photos des photoreporters. Et donc Cartier-Bresson, à partir des années effectivement 30-40, il devient photoreporter, donc il couvre beaucoup d'événements politiques qui sont devenus historiques. C'est, tu le disais tout à l'heure, la mort de Gandhi, les funérailles de Gandhi, c'est le dégel en URSS, c'est quand il se rend par exemple en Chine.
2: On viendra dans la deuxième partie de l'interview sur les voyages justement.
3: mais en tout cas, il a l'occasion de vraiment être au contact de l'histoire à des moments où c'était difficile d'obtenir des visas. Donc beaucoup de journaux, de magazines de l'époque reprennent ces photographies pour en faire des couvertures, pour les publier, pour illustrer des articles. Et à ce moment-là, il n'y a pas d'encadrement. Donc quand il fonde l'agence Magnum, la première orientation et le premier objectif, c'est vraiment de réguler l'utilisation de ces images et d'avoir plus de droits pour les photographes. Que les images ne soient pas rognées n'importe comment, qu'elles ne soient pas retitrées, qu'elles ne soient pas légendées sans le consentement de l'artiste. C'est des choses qui aujourd'hui peuvent paraître normales, mais qui à l'époque sont complètement nouvelles. Et ça vient vraiment bouleverser le paysage du photojournalisme.
2: Ben, en fait, ça nous parle aujourd'hui, hein, clairement, sur la manipulation des images, la position de l'agence Magnum et le positionnement de l'agence Magnum. Nous ramène quand même à des choses qu'on peut vivre aujourd'hui dans la manipulation des images. Et ça va durer, il va rester à l'agence Magnum jusqu'aux années 70, c'est
3: ça? Oui, c'est ça, jusqu'au milieu des années 70. Et là, lui, il estime qu'à ce moment-là, il y a des dérives un peu mercantiles qui ont fait leur apparition et ça l'intéresse un peu moins. Des choses qui s'apparentent un peu plus à de la publicité et du coup, lui, il est moins en raccord avec ces engagements-là. Par contre, jusqu'à la création de la Fondation Henri Cartier-Bresson au début des années 2000, c'est toujours l'agence qui gère les droits de ces images.
2: Alors, on va se replonger dans l'ambiance historique de certaines des photos d'Henri Cartier-Bresson en écoutant Charles Trenet. Eh oui, sur Radio Neptune.

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1: Voilà, il y a de la joie avec Charles Trenet. Une chanson de 1936, justement, où était présent également Henri Cartier-Bresson. Non, il était là pour le Front Populaire, Pauline Ignacio.
2: Oui, il était là, et c'est vrai que il y a pas mal de photos dans l'exposition qui résonnent avec ces engagements-là. On voit lutte sociale, on voit pas mal de messages en fait qui sont brandis sur des banderoles. Donc c'est vrai que il était là, comme il était là pour le couronnement de George VI, comme ensuite il a été là pour la libération de Paris. C'est vraiment des moments qui comptent à la fois dans l'histoire, mais aussi dans celle de Henri Cartier-Bresson.
3: Isabelle, moi j'avais une petite question. Est-ce qu'on peut rapprocher Henri Cartier-Bresson du mouvement des photographes humanistes comme Sabine Weiss ou Willy Ronis? Il y a une photo là. Où on voit une personne qui harangue une foule dans un hangar, une photo d'après-guerre. Ça fait penser à des photos de Willy Ronis, où il y avait une femme qui prenait la parole, une syndicaliste. Est-ce que c'est la casquette reporter qui a pris le dessus?
2: C'est vrai qu'on peut voir des points communs, effectivement, dans les sujets, et puis dans le côté très spontané des photographies qui sont prises dans des foules, en public. Donc il y a indubitablement des liens. Après, c'est vrai qu'il a aussi été là sur, comme on le disait, hein, toutes les scènes politiques, toutes les scènes historiques, tous les moments importants de ce XXe siècle, qui, en tant que photoreporter... Alors, après la création de Magnum, il est parti plus en Asie, puisqu'ils se sont un petit peu partagé le monde, entre guillemets, entre les fondateurs de Magnum, et lui, il couvrait l'Asie, mais ça ne l'a pas empêché, après la guerre, effectivement, de revenir à Paris. On a aussi des très belles images de la course des six jours au Vélodrome de Paris, qui peuvent paraître anecdotiques, mais qui, en fait, sont très révélatrices aussi de l'ambiance de l'époque, du retour à la vie. Donc c'est vrai qu'il y a des points communs, et il y a une proximité avec le quotidien, avec l'anecdote, avec le peuple, qui est très palpable.
1: Avec ses voyages un peu partout dans le monde, on se demande dans quel pays il n'est pas allé d'ailleurs. Il est allé en Chine et il est allé à Moscou à une période très particulière de l'histoire.
2: Oui, c'est vrai, il est allé à Moscou après la mort de Staline, au moment donc du dégel des relations entre l'URSS et le bloc de l'Ouest. Et à ce moment-là, il est un des premiers reporters autorisés donc, à obtenir son visa pour voyager. Et encore une fois, le but de son voyage, c'est pas seulement de montrer les différences entre le bloc de l'Ouest et celui de l'Est, mais aussi les rapprochements, les points communs. Et donc, alors, on voit autant une effigie monumentale de Lénine dans la rue que des photographies de femmes qui attendent le métro, comme peuvent le faire celles de Paris ou de partout dans le monde. Donc, c'est très important de garder en tête que c'est vrai, il est toujours là pour couvrir les actualités et les moments forts, mais aussi pour montrer le quotidien des populations. Et là, lui, ce qui va être vraiment important pour lui, c'est aussi de déconstruire un petit peu les clichés de l'époque. À l'Ouest, on se dit qu'en URSS, ils ont un mode de vie qui est complètement différent, que le politique a pris le pas sur tout. Et finalement, quand on regarde ces images, elles sont assez difficiles, quand on n'a pas la légende, à resituer. Ça pourrait se passer n'importe où. Et c'est ça qui est important.
1: Il est aussi, comme le disait Isabelle, en Inde, au moment de l'assassinat de Gandhi. Ça, c'est absolument incroyable.
2: Ça, c'est complètement fou parce que donc quand les fondateurs de Magnum se répartissent un petit peu les zones du globe, lui, il part en Asie parce qu'à l'époque, son épouse est d'origine asiatique et elle pratique la danse balinaise. C'est vraiment quelque chose qui l'intéresse beaucoup et Cartier-Bresson le documente énormément. Donc, c'est assez naturellement qu'il part pour l'Asie et donc il commence par l'Inde. Mais il n'y est pas du tout à la base pour rencontrer Gandhi. Alors il se trouve qu'il y arrive, hein, il le rencontre d'ailleurs quelques heures avant sa mort, ce qui est absolument incroyable. Et donc, quand l'assassinat est annoncé par Nehru, eh ben, Cartier-Bresson, il est sur place à ce moment-là, il est déjà là. Et donc il est le seul à couvrir les funérailles de Gandhi de très près, où on voit aussi bien donc, Gandhi que la population autour et les réactions.
1: Et il va aux États-Unis, évidemment, et là, on voit aussi la situation de la population noire, américaine, des contrastes entre la population blanche et la population noire. Enfin, il raconte vraiment notre histoire, en fait, notre histoire mondiale.
2: Oui, absolument. Et les États-Unis, il a l'occasion d'y aller plusieurs fois. Il y va une première fois dans les années 40 pour cette exposition, cette grande exposition au MoMA qui est organisée en 1947. Il en ramène déjà une série de photographies. Ensuite, il y retourne plus tard et effectivement, il prend beaucoup de photographies de la population noire, du quotidien et des discriminations, de ce qu'il observe. Et c'est très important aussi de pouvoir comparer les époques et suivre comme ça, de décennie en décennie, l'évolution d'un pays.
1: Alors, s'il y avait des conseils aux gens qui veulent voir l'exposition, parce qu'on sait que cet été, il va y avoir beaucoup, beaucoup de monde. Qu'est-ce que vous pourriez nous dire, Pauline ?
2: Pour bien visiter l'exposition ?
1: Oui.
2: Plutôt, peut-être déjà, essayer de venir le matin, à l'ouverture. Essayer d'éviter les horaires un peu classiques du dimanche à 14h. Mais cette exposition, elle est, vous le verrez en la traversant, elle a la particularité de permettre d'accueillir du public. Les espaces sont généreux, il y a beaucoup de sections. Alors certes, elle est chronologique, fait qu'on la traverse avec un début, une fin, mais elle permet quand même d'accueillir beaucoup de public. Donc, essayez, oui, de venir à des horaires peut-être un peu à 10h à l'ouverture. Mais sinon, on organise aussi des visites commentées.
1: Voilà,
2: chaque jour,
1: ça, vous organisez des visites guidées. Il y a des médiateurs, des médiatrices dans l'espace d'exposition.
2: Tout à fait. Alors, on a une équipe de médiation qui est vraiment à l'écoute des publics dans l'espace d'exposition toute la journée. Donc, ça, c'est pour les questions un peu plus spontanées. Et sinon, on organise chaque jour des visites commentées qui sont sur réservation, effectivement, et puis qui permettent de traverser comme ça à la fois l'exposition, le XXe siècle et la vie de Cartier-Bresson, et d'avoir les clés de lecture principales pour comprendre un peu mieux le travail de l'artiste.
1: On a oublié quelque chose sur Cartier-Bresson ?
3: Le catalogue.
2: Merci, ah oui. Merci.
3: Qui
2: transition
3: vraiment,
2: parfaite.
3: Qui est vraiment top.
2: C'est vrai que nous, au fond Leclerc, on produit des expositions, mais on est aussi éditeur, et on est éditeur de nos catalogues. Et le catalogue, à chaque fois, c'est vrai que c'est un moment important aussi, parce que ça permet, déjà, on a les photos hein, qui sont reproduites à l'intérieur, mais ça permet de donner la parole. Alors là, en l'occurrence, on a une préface de Michel-Édouard Leclerc, on en a une autre de Clément Chéroux, le commissaire de l'exposition, et puis on a un très beau texte de Marie Ndiaye, donc prix Goncourt, sur le processus créatif et la comparaison qu'elle peut faire entre la création quand on est écrivain et la création quand on est photographe, les parallèles, les choses qui le sont un peu moins. Et c'est un très beau texte qui inaugure ce catalogue.
1: Et il est très très beau ce catalogue. L'exposition, vous avez du temps, hein, si vous voulez éviter la foule cet été, c'est jusqu'au 5 janvier, donc on a du temps. Merci beaucoup Pauline Ignacio d'être venue nous parler de cette magnifique exposition. On a eu un coup de cœur, hein, Gérald.
4: Oh, tout à fait, oui. Oh, mais j'ai découvert un splendide Cartier-Bresson et j'ai découvert qu'il était aussi cinéaste, assistant de Renoir. Donc merci en tout cas pour l'expo, elle était vraiment superbe.
1: Et on se quitte avec quelqu'un qui nous dit « Oh là là, on était tellement de gauche !» Il s'appelle Miossec.

0: quitte le mur. Isabelle.
1: Isa et ses pérégrinations dans le Finistère à la découverte des expositions.
2: Oui, je suis partie même dans le sud Finistère, à Quimperlé. Alors en fait, pour une expo du célèbre affichiste Alain Le Kernec, une expo qui s'intitule « Des éclats de lucidité à voir jusqu'au 20 octobre 2024 ». Une très belle expo à la chapelle des Ursulines à Quimperlé à voir durant tout l'été. Alain Le Kernec, vous connaissez certainement. Il a accompagné les festivals, les événements culturels depuis les années où ses affiches placardées en Bretagne, mais aussi en France. Formé à l'école polonaise, des graphistes hors pair comme Roman Skilevich, Tomaski, il revient en Bretagne et enseigne à Quimper. En parallèle, il développe son activité, notamment avec Bernard Poignant et Louis Le Pinsec, ainsi que le PS du Finistère. Cette expo nous montre son top 10 des créations. La belle affiche intitulée 1926-1927, lutte sociale en Pays Bigoudin, une commande complètement anodine de la CGT du Pays Bigoudin. Cette affiche décrit des Bigoudennes en lutte avec une coiffe. En fait, une coiffe qui est présente et puis surtout un drapeau rouge hissé par chacune d'elles. Alors ce drapeau rouge, en fait, c'est gonflé, il remplace les bannières religieuses. Une commande très simple. Cette affiche sera un best-of décliné régulièrement lors de mouvements sociaux. Aujourd'hui, Alain Le Kernec ne comprend toujours pas le succès singulier de cette affiche. Et puis, Alain Le Kernec, c'est aussi le petit bonhomme jaune que vous voyez sur vos cirés Guy Cotten. On retrouve aussi des affiches créées pour alerter sur la percée de l'extrême droite en France. Et là, on se dit que tout ça est malheureusement d'actualité aujourd'hui. Une affiche représentant Hitler avec le commentaire « Attention, au début, Hitler faisait rire ». Affiche de 1987 pour le PS finistérien. Une autre affiche sur l'arrivée de Trump au pouvoir aux États-Unis. Et puis, au hasard de l'expo, une autre affiche de Jacques Chirac avec la petite mention « Je crois que j'ai fait une bêtise » en 97. Lors de la dissolution de l'Assemblée nationale. Je vous dis, c'est d'actualité. On retrouve aussi des créations pour Amnesty International, des festivals, des affiches bien sûr contre la MOCO, le chômage. Ce qui est intéressant, c'est que vous trouverez sur la plupart des affiches des petites pastilles audio qu'Alain Le Kernec a enregistrées lui-même. Il explique le contexte, la commande, ses réflexions. Précieux. Un catalogue Stop War est disponible. Autre lieu, toujours à la médiathèque, mais à Quimperlé, enfin à la médiathèque de Quimperlé. Là, on nous présente le travail d'Alain Le Kernec qu'il a eu pendant un petit moment avec le quotidien Le Monde, où en fait, il avait un dessin en une. C'est Plantu qui l'a ensuite remplacé. Alors, un travail autour de l'actualité, un dessin toujours bien senti et toujours aussi percutant. Il y a aussi une autre expo qui est visible au fort à Sainte-Marine. Et là, on est plus sur la découverte des affiches en lien avec le secteur culturel. Le festival de ciné de Douarnenez, bien sûr, Diwan. Voilà. Le 22 septembre, à 15h30, vous aurez la possibilité de venir avec, pour rencontrer la commissaire de l'exposition et Alain Le Kernec lui-même. C'est vraiment à voir. C'est un personnage très drôle, plein d'humour et très simple. En parallèle, une projection de l'excellent documentaire « Colère d'affiche » de 2020, en présence de l'affichiste, également au ciné-associatif La Bobine, donc le 22 septembre à 17h30. Enfin, un petit conseil pour les fans comme moi, un livre « Histoire d'A, Alain Le Kernec affiche » chez l'excellent éditeur Locus Solus, ou celui de Bernard Poignant, Alain Le Kernec, graphiste politique. Avoir sans modération, c'est drôle, engagé, militant et artistique. Alors, dans un autre style, je ne vous en ai pas parlé tout à l'heure, mais...
3: Yann d'Argent.
2: Absolument. À l'occasion du bicentenaire de la naissance de Yann d'Argent, un parcours à l'échelle du Finistère, l'occasion de découvrir cet artiste illustrateur de Saint-Servais. Alors, les expos sont visibles de Quimper à Morlaix, en passant par Loctudy, avec un petit point d'orgue pour nous, le 6 juillet à Saint-Servais, au musée Yann d'Argent, visite en breton musée et enclos paroissial avec Ronan Irvien, dynamique journaliste et président de l'association, une conférence sur la mise en image de la Divine Comédie de Dante par Claire Lesage. Bref, plein de belles choses à découvrir cet été 2024. Bel été à tous, en Finistère ou ailleurs.
1: Eh oui, avec beaucoup, beaucoup d'expositions. D'ailleurs, pour revenir sur la photographie, vous nous aviez donné, au fond, Hélène et Édouard Leclerc, un document aussi sur la multitude d'expositions photographiques dans la région cet été. Ben, c'est bien, hein?
3: Oui, c'est la traversée photographique en Bretagne, c'est un parcours à l'échelle du territoire et ça recense effectivement tous les lieux qui font de la photo de manière pérenne, comme par exemple le Festival de la Gacilly ou même l'Abbaye d'Aoulas, c'est son parcours photographique, ou bien les initiatives un peu plus ponctuelles avec les expositions de photos sur le territoire.
1: Donc, excellente idée pour aller découvrir toutes ces magnifiques expositions cet été. Alors, toi, tu as choisi, Isabelle,
2: Moi, j'ai choisi
1: chanteur.
2: Un petit morceau ancien de 1985, Louis Chédid, Anne Masseran. J'ai envie de dire que tout est dit, et Anne, bien sûr, c'est Anne Franck. Voilà.

0: Ah oui, et alors du coup, en off, on discutait avec Pauline. Et du coup, Pauline, tu vas nous donner aussi des infos supplémentaires sur ce qui se passe à Landerneau.
1: Mais oui, tu parlais de Yann d'Argent et de ce grand parcours à l'échelle du territoire. Et il se trouve qu'à Landerneau, il y a une étape à la Galerie de Rohan et à l'église Saint-Ouardon où donc dialogue le travail du peintre avec des artistes contemporains. Tout ça est mis en scène par Catherine Elkar et ça vaut vraiment le détour. Donc si vous êtes à Landerneau pour l'exposition Henri Cartier-Bresson, faites un détour par la Galerie de Rohan.
0: Jusqu'au 3 novembre.
2: Et réciproquement, voilà. En fait, il y a tout un parcours, on peut tout faire à pied en plus.
1: Oui, hein. Oui. C'est très facile.
2: Ça, c'est très très simple.
0: Et une crêpe sur le pont, et voilà.
2: Et on rentre à la maison. Allez, on part au cinéma. Grand écran.
3: Gérald Jaffrès.
2: Avec toi, Gérald, spéciale femme et une Anouk très très aimée.
4: Bien sûr. Alors, trois destins de femme. Anouk aimée, donc la Dolce Lola, décédée ce 18 juin à 92 ans. Fellini évoquait ce visage à la même sensualité que celle des reines mystérieuses Garbo, Dietrich. Née Florence Dreyfus en 1932, s'appelant Nicole Durand en 1939 pour échapper à la mort. Cette jeune actrice rencontre Prévert, qui lui souffle l'idée de s'appeler Aimée, Anouk Aimée. Elle prend le cinéma avec légèreté jusqu'à cette rencontre avec Fellini et la Dolce Vita. Une palme d'or plus tard et 13 millions de spectateurs en Italie, elle devient une star internationale. Elle rencontre Jacques Demy et devient Lola. Elle dira « Lola, c'est un morceau de moi ». Puis un réalisateur peu connu,
0: un petit genou,
4: assez déçu du premier film, met en scène l'histoire spontanée d'un homme et une femme. Encore une palme d'or. Et cette rencontre avec Claude Lelouch. Encore une fois, le titre prestigieux de la meilleure actrice. Elle collabore après avec les plus prestigieux, dont je retiens Delvaux, avec Un soir, un train, avec Montand, Bertolucci, Cucor, etc., etc. Un de ses meilleurs films, un de ses derniers, pardon, films passés, La petite prairie au boulot, donne le vertige de ce destin terrible de Marceline Loridan-Ivens. Avec ce sourire un peu ironique et triste, Anouk Aimée dira « Tout compte fait, tout s'est bien passé ». Puis Maria Schneider, deuxième
0: autre
4: femme, dont j'ai envie de parler.
0: Et
4: voilà. Son destin est retracé dans un film, le film éponyme de Jessica Palu. Et tout d'abord l'adolescence, l'adolescente fascinée par le cinéma, puis la femme blessée, méprisée, détruite. Sa cousine Vanessa Schneider, en 2018, avait publié un livre la concernant. Le film pose la question de la limite au nom de l'art, notamment au sujet de Bertolucci et du dernier tango à Paris. Maria Schneider n'a jamais considéré de la même manière, d'ailleurs, les deux personnages masculins de cette tragique séquence que sont Marlon Brando et Bertolucci. Aujourd'hui, nous savons que la fameuse scène en question n'était pas écrite dans le scénario. Rappelons que, bien entendu, nous parlons de cette soi-disant scène d'anthologie et de la mode de beurre. Bertolucci dira plus tard que réellement il souhaitait un cinéma le plus vrai possible avec des vrais pleurs. À l'époque, cela n'a choqué personne. Et on demande à Maria, alors si certains peut-être, pas grand monde. Et donc on demande à Maria de se taire, son agent par exemple. Cette jeune femme de 19 ans arrive dans le milieu du cinéma avec sa candeur et son innocence. Et c'est véritablement ce que le cinéaste recherchait. Le film est tourné en 1972, donc son point de vue post-mai 68 lui confère une force libertaire. Bien sûr, la révolution de l'époque consiste à pousser le plus loin possible l'ordre bourgeois, et Bertolucci savait que son film allait être clivant, mais il s'est rendu compte trop tardivement du destin fracassé de cette femme. Elle ne s'en remettra jamais. Jessica Chastain, récemment, et réagissant lors de la vague MeToo, a réveillé les consciences à propos de Maria Schneider. Les propos indulgents autour de cette scène n'ont heureusement plus court. Et c'est désormais aussi en partie du fait de ce film et du livre. Et le récit est toujours pudique. Le film est nécessaire, mais pas seulement. Il est également bien dosé, toujours juste.
2: Tu parles du film Maria sur l'histoire.
4: Je parle du film Maria qui est sorti donc sur l'histoire, avec l'actrice Anna Maria Vartolomei. C'est une franco-roumaine hein, que l'on a déjà vue dans un film de Audrey Divoine, L'événement. Donc l'actrice éclate de son talent dans ce film qui n'est pas simple.

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1: Quelle heure est-il ?
2: Quoi ?
1: Quelle heure est-il ?
2: 7h30.
1: Ah ! Faut que je me sauve. J'ai rendez-vous à 8h.
2: Avec Francky ?
1: Non, un ami d'enfance, un type que j'ai pas vu depuis 15 ans. Je l'ai rencontré dans la rue comme ça, c'est fou.
2: Tu prends bien quelque chose avant de partir ?
1: Non, non, j'ai pas le temps. Au revoir,
2: au revoir.
1: Touche-moi. J'ai lavé mes cheveux, on dirait de la soie.
2: Oh, oui.
3: Ah, c'est tellement touchant, tellement bouleversant d'écouter Anouk aimer dans ce film Lola de Jacques Demy. Eh ben, c'était la dernière de la saison, voilà, hein, 2023-2024. C'est terminé, on va partir en grandes vacances, se délecter de tout ce qui est prévu dans la région, il y a de quoi faire. Hein.
4: Le comte de Monte Cristo qui sort aussi demain.
3: Ah oui, ça c'est bien.
4: Voilà.
3: Avec Pierre Ninet, c'est ça.
4: Pierre Ninet, voilà. Et une distribution superbe.
3: Bon, et toi, t'as prévu quoi, Isabelle ?
5: Moi, je suis en vacances que fin août. Donc, je vais profiter de tout ce qu'il y a à faire dans le Finistère et le festival de cinéma de Douarnenez, bien sûr.
3: Ah oui, puis moi, j'irai voir les bateaux aussi.
5: Ah oui.
3: Il y a plein de bateaux qui arrivent à Brest, je crois. Enfin, on m'a dit que...
5: Et Douarnenez.
3: Et Douarnenez, évidemment. Et on rate de Brest aussi, puisqu'il y aura des petites escales. Bref, vous avez plein de choses à faire. Nous avons plein de choses à faire et on se retrouvera peut-être ici ou là. On vous souhaite un été magnifique. Merci beaucoup, Pauline,
6: merci.
3: Ignacio, d'être venu. Jean-Louis, toujours le big boss, toujours derrière la console, avec le talent qu'on lui connaît. Merci à tous les membres de l'équipe de cette année. Et on se retrouve au mois de septembre. Kenavo, on se quitte avec un incontournable, lui aussi. Georges Moustaki. Allez, c'est parti.

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